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0: Bonjour à tous. L'inquiétude sur le front de l'incendie dans la forêt de Fontainebleau. Les flammes ont parcouru depuis hier plus de 800 hectares et les conditions météorologiques restent défavorables. Ce lundi matin, plusieurs dizaines de logements à proximité de la forêt ont déjà été évacués face à la progression de l'incendie. Personne n'a été blessé. À noter que les trains circulent de Fontainebleau vers Paris-Gare de Lyon, à l'exception de ceux de 8h01 et 8h10. Hier soir, le trafic ferroviaire était très perturbé avec des retards allant jusqu'à 6h. Un sinistre favorisé en tout cas par les fortes chaleurs et la sécheresse. 37 départements du centre et de l'ouest sont maintenus en alerte rouge canicule ce matin. 39 sont en vigilance orange. Météo France attend des pics à 40 degrés en Nouvelle-Aquitaine notamment. Et malgré une légère baisse des températures sur l'arc atlantique, l'Institut météorologique ne prévoit pas une fin de la canicule avant le milieu de semaine au plus tôt. Et face à cette situation, de nombreux événements festifs sont annulés. De nombreuses villes ont renoncé aux feux d'artifice qui devaient être tirés ce soir ou demain pour la fête nationale. À Paris, le préfet de police a lui annulé le traditionnel bal des pompiers. Dans le reste de l'actualité, à Nice, les hommages continuent aujourd'hui. 10 ans après l'attentat du 14 juillet 2016, il avait fait 86 morts et plus de 400 blessés. Et hier, jusqu'à 2000 personnes vêtues de blanc ont participé à une marche mémorielle sur la promenade des Anglais. Le recueillement se poursuit cet après-midi avec une cérémonie interreligieuse avant la venue demain d'Emmanuel Macron. Les bombardements américains font 2 morts en Iran. Les États-Unis ont lancé hier soir de nouvelles frappes dans le sud du territoire iranien. L'objectif, empêcher les Iraniens d'attaquer des navires dans le détroit d'Ormuz. En parallèle, les gardiens de la Révolution disent avoir visé des bases américaines à Bahreïn, au Koweït ou encore en Jordanie. Et puis, on termine avec un mot sur le Tour de France. La 9e étape de la Grande Boucle a été remportée hier à Ussel en Corrèze par Mathieu Van Der Poel. Au classement général, Tadej Pogacar conserve le maillot jaune des leaders. Aujourd'hui, un pas d'étape pour les coureurs. C'est la traditionnelle journée de repos. Excellent début de matinée à tous.
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recommandations préfectorales qu'elles annulent leurs festivités à l'occasion de la fête nationale qui avait lieu respectivement lundi 13 et mardi 14 juillet. Merci pour votre compréhension. Le lundi 13 juillet, les randonneurs frénois vous proposent une sortie pédestre sur Montreuil-le-Chétif par Le Houx sur un circuit de 6 ou 9 km. Le départ se fera parking Le Houx ou à 14h place Carnot de Fresnay-sur-Sarthe pour un départ voiture groupée. Dansant à la Ferté-Bernard le lundi 13 juillet. L'association Génération Mouvement du secteur de la Ferté-Bernard organise un thé dansant le lundi 13 juillet à 14h à la salle Athéna de la Ferté-Bernard. Ouverture des portes à 13h30. L'orchestre de Patrick Caron animera ce rendez-vous dansant à la Ferté-Bernard le lundi 13 juillet. L'entrée est fixée à 10 euros. Viennoiserie, bouteille d'eau de 50 centilitres offerte. Plus d'informations 06 23 20 27 15 ou au 02 43 60 20 51. L'association animation camping mini-golf de Fresnay-sur-Sarthe vous informe que la guinguette au bord de l'eau, initialement prévue ce mardi 14 juillet, est annulée pour cause de canicule. Merci pour votre compréhension. Le club Génération Mouvement de Conly vous informe que le rendez-vous dansant de la petite guinguette animé par Gilles Musique est complet. Au plaisir de vous recevoir sur un prochain rendez-vous dansant. Festival des polyphonies à Villepaille, amateur de musique, de partage, de belles vibrations. Notez bien ces dates. L'association Les Ripailles de la Corniche vous invite à vibrer au rythme des voix du 17 au 25 juillet. Découvrez un programme riche et varié pour cette nouvelle édition. Vendredi 17 juillet à 20h30 en l'église de Villepaille, les voix du Haut-Maine, participation libre. Le samedi 18 juillet à 21h, place de la mairie, Strand Hugues, pour une soirée de chants marins folk énergique, participation de 10 euros. Le mercredi 22 juillet à 20h30, en l'église Villepaille, Lilith Daniel Lian, un voyage unique à travers le chant traditionnel arménien, participation de 10 euros. Et soirée de clôture le samedi 25 juillet à 17h, en l'église, le grand cœur du festival pour les polyphonies orthodoxes slaves, participation libre. Buvette sur place pour partager un moment convivial avant ou après les concerts. Réservation possible en ligne via la plateforme Hello Asso. Plus de renseignements sur le festival Les Polyphonies à Villepaille au 06 21 03 92 61. Venez nombreux en famille ou entre amis pour célébrer la musique à Villepaille du 17 au

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assez gris. La fête de la gare célèbre sa 36e édition le samedi 18 juillet. L'association des Bercons donne rendez-vous aux habitants de la région et aux visiteurs d'un soir pour sa traditionnelle et incontournable fête de la gare, 36e édition. Les bénévoles ont concocté un programme chaleureux, gourmand et spectaculaire au cœur du site de l'ancienne gare. Une soirée estivale idéale à partager en famille ou entre amis. Dès 20h, les festivités débuteront autour d'un moment de partage gastronomique. Un repas jambon à la broche complet sera proposé, comprenant l'apéro, l'entrée, le plat, le fromage et le dessert et le café. Une restauration rapide sera prévue sur place. Spectacle, son et lumière. À la tombée de la nuit, le site de l'ancienne gare s'illuminera pour accueillir les amants du printemps. Un grand spectacle en son et lumière qui promet de transporter le public. Participation, repas plus spectacle, 26€ pour les adultes, 13€ pour les enfants de moins de 12 ans. Pour prolonger la magie, la soirée se clôturera par le traditionnel bal populaire et un grand feu d'artifice. L'accès au bal et au feu d'artifice est entièrement gratuit. Plus d'informations sur cette fête de la gare, 36e édition, le samedi 18 juillet à Segri, au 07 87 06 69 80. Le dimanche 19 juillet, l'association Accordéon Musette vous invite à son thé dansant qui se déroulera à la salle des fêtes du Pin-la-Garenne dans l'Orne. L'orchestre de Marcel Pelletier animera ce rendez-vous dansant du dimanche 19 juillet. Plus d'informations 06 72 14 73 79. Le lundi 20 juillet, les randonneurs frénois vous proposent une sortie pédestre sur Saint-Rigomère-des-Bois par Persaigne sur un circuit de 6 ou 9 km. Le départ se fera parking de la salle des fêtes de Saint-Rigomère ou à 14h place Carnot de Fresnay-sur-Sarthe pour un départ voiture groupée. Le club Génération Mouvement de Marolles-les-Braux a le plaisir de vous inviter à son bal de l'été. Venez passer un après-midi festif et convivial en musique le lundi 20 juillet. Ouverture des portes à 13h15, début du bal à 14h à la salle Jean de la Fontaine de Marolles-les-Braux. L'ambiance sera assurée par l'orchestre Nicolas Devoir. L'entrée est fixée à 9€, tombola, brioche offerte à tous les participants. Que vous soyez un danseur passionné ou simplement là pour partager un bon moment, venez nombreux nous rejoindre à Marolles-les-Braux le lundi 20 juillet pour ce thé dansant du club Génération Mouvement de Marolles-les-Braux. Plus d'informations auprès de Ludo 06 33 68 43 44. J'annonce. 27e grande fête champêtre de Saint-Léonard-des-Bois le dimanche 26 juillet de 10h à 18h. La 27e grande fête champêtre combine un vide-grenier, un marché du terroir et un repas champêtre et une guinguette. Vide-grenier avec la participation de plus de 100 exposants, en particulier associations. 2€ le mètre linéaire sans réservation. Accueil des exposants assuré à partir de

confiture, glace, etc. et de l'artisanat, création textile, savon, vannerie, bijoux, décoration, restauration sans réservation, repas campagnard pour une participation de 18 euros sans réservation avec commune.

fêtes. Et en après-midi, guinguette de 14h30 à 17h30, accompagnée par le duo de Stéphanie Lefebvre au chant et Didier Alliard à la guitare et au chant. 27e édition de la grande fête champêtre de Saint-Léonard-des-Bois. Rendez-vous à tous le dimanche 26 juillet. Une organisation de l'association Les Amis de Saint-Léonard-des-Bois. L'amicale des anciens de Courcité a le plaisir de vous inviter à son grand bal de l'été. Venez danser, partager un moment convivial et retrouver le plaisir de belles mélodies le dimanche 2 août de 14h à 19h à la salle socio-culturelle de Courcité. L'animation sera assurée par l'orchestre de Jean-Michel Olivier. Un pain au chocolat vous sera offert à la pause. Le traditionnel verre de l'amitié sera partagé pour terminer cette journée avec un moment convivial. L'entrée est fixée à 8 euros. Les tables sont sans réservation. Venez nombreux pour danser et faire la fête dans la bonne humeur le dimanche 2 août à Courcité. Après midi dansant à Bonne Étable, le club Génération Mouvement de Bonne Étable vous invite à son prochain bal. Venez passer un moment convivial et festif en musique le lundi 3 août de 14h à 19h à la salle Mélusine de Bonne Étable. L'animation sera assurée par l'orchestre Nicolas Devoix. Ambiance garantie, que vous soyez danseur passionné ou simplement là pour écouter de la bonne musique et retrouver des amis, vous êtes les bienvenus le lundi 3 août à Bonne Étable pour le bal du club Génération Mouvement de Bonne Étable. 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

Bonjour à tous. Laurent Nouniès attendu en Seine-et-Marne ce matin. Le ministre de l'Intérieur se rend sur le front de l'incendie dans la forêt de Fontainebleau. Les flammes ont parcouru depuis hier plus de 800 hectares, un feu qui n'est toujours pas fixé. Un important dispositif est déployé sur place. Deux canadaires sont notamment mobilisés, en plus de 400 pompiers et deux hélicoptères bombardiers d'eau. Pour l'instant, personne n'a été blessé, mais plusieurs dizaines de logements à proximité de la forêt ont déjà été évacués. L'action des pompiers est perturbée par les conditions météorologiques défavorables, en cause le vent et les fortes chaleurs. 37 départements du centre et de l'ouest sont d'ailleurs maintenus en alerte rouge canicule ce matin. 39 sont en vigilance orange. Et malgré une légère baisse des températures sur l'arc atlantique, l'Institut météorologique ne prévoit pas une fin de la canicule avant le milieu de semaine au plus tôt. Et face à ces températures, le plan Orsan 3 est toujours en vigueur ce matin, selon la porte-parole du gouvernement Maud Bréjon. En parallèle, dans le cadre du plan Orsec extrême chaleur, 2000 centres de rafraîchissement ont été ouverts dans 22 départements ce week-end. Dans le reste de l'actualité, un nouveau rendez-vous pour soutenir l'Ukraine face à la Russie. Une réunion de la coalition des volontaires est organisée à Paris aujourd'hui par Emmanuel Macron. Au moins 25 chefs d'État et de gouvernement, dont l'Ukrainien Volodymyr Zelensky, sont attendus dans la capitale. L'objectif est de pousser un cessez-le-feu et à une reprise des négociations de paix. Le parquet national antiterroriste ouvre une enquête après la découverte d'armes de guerre dans un véhicule à Sarcelles. Les faits, on le rappelle, se sont déroulés samedi soir. 300 personnes ont été évacuées dans un quartier où vit une importante communauté juive. Et puis, il était connu pour son rôle d'Alan Grant dans Jurassic Park. L'acteur Sam Neill est mort, il avait 78 ans. Le Néo-Zélandais avait pourtant annoncé être en rémission de son cancer en avril dernier. Sa longue carrière devant la caméra a débuté dans les années 70 jusqu'à des rôles plus récents comme dans la série à succès Peaky Blinders. Excellent début de matinée à tous.

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1: L'effet papillon. J'aime ces purs moments que la nature octroie au cœur saisi de froid peu avant le printemps. Il s'était posé là, et ses ailes vermeilles palpitaient au soleil ou flottaient comme un drap. Les oiseaux gazouillaient, ils s'étaient aperçus de ce nouveau venu sur l'herbe un peu mouillée. 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
1: Aujourd'hui, nous avons le plaisir de recevoir Hervé Ménage, un passionné de poésie dont la sensibilité et la plume ont déjà donné naissance à plusieurs recueils. À travers ses écrits, il explore les émotions, le regard porté sur le monde et la profondeur des mots qui nous touchent et nous rassemblent. Nous l'accueillons pour évoquer son parcours, ses sources d'inspiration, son processus d'écriture ainsi que les thèmes qui traversent ses différents ouvrages. Une rencontre placée sous le signe de la poésie, du partage et de la création.

0: Alors, monsieur Ménage, bonjour.
1: Bonjour, Joséphine.
0: Pour commencer cette rencontre, pourriez-vous vous présenter à nos éditeurs? Quel a été votre parcours professionnel avant de vous consacrer pleinement à la poésie?
1: Bon, alors voilà, je m'appelle Hervé Ménage, je suis retraité de l'éducation nationale, j'ai été professeur des écoles, et donc je suis en retraite depuis 2016, voilà, depuis septembre 2016, plus exactement.
0: Alors, quelle est votre formation, justement, dans le domaine de l'enseignement? Avez-vous suivi un cursus spécifique pour devenir enseignant?
1: Non, j'étais instituteur à la base, dans le primaire, maternelle, élémentaire, quelquefois des petites incursions en collège, mais toujours en appartenance. Aux primaires, voilà.
0: Et justement, directeur d'école, il me semble également.
1: Et oui, je l'ai été 14 ans sur 15 ans passés à Saint-Rémy-de-Sillé.
0: Concrètement, pourquoi avoir choisi une carrière dans l'enseignement? Était-ce une vocation, un choix de cœur ou une opportunité qui s'est présentée à un moment clé de votre parcours?
1: Je dirais les deux, mais je pense que j'avais une attirance pour le monde de l'enfance qui m'a toujours attiré assez spontanément. Et donc, j'ai fait ce à quoi j'étais destiné, me semble-t-il.
0: Alors, aujourd'hui, vous écrivez de la poésie, mais comment avez-vous découvert cette forme d'expression? Y a-t-il un moment déclencheur, une lecture, une rencontre ou un événement particulier qui vous a donné envie d'écrire vos premiers poèmes?
1: Il me semble que j'en ai fait depuis l'enfance, je dirais, mais très très occasionnellement pour plaire à un professeur de français qui lui donnait l'opportunité de s'exprimer là-dessus. De ce point de vue, j'avais quelques dispositions, mais l'écriture ne m'était pas encore familière, je dirais. Elle l'a été, je dirais, tout début des années 2000. J'ai rencontré quelqu'un qui m'a incité à écrire et qui tenait un site à une époque, un site qui n'existe plus, un site littéraire. Et donc, ça m'a un petit peu encouragé, voilà. Et je dirais particulièrement à partir de 2016, quand je me suis retrouvé à la retraite, cette envie s'est amplifiée, je dirais. Et actuellement, j'avoue que j'écris assez régulièrement.
0: Concrètement, comment la poésie, justement, est devenue une véritable passion pour vous? À quel moment avez-vous senti que l'écriture dépassait le simple intérêt ou le loisir pour devenir une nécessité, presque un besoin d'expression?
1: Moi, je crois qu'il y a une attirance spontanée. Pas plus tard qu'il y a un quart d'heure, j'écoutais des chansons sur Radio Alpes-Mancelles, figurez-vous. Et c'est toujours cette attirance pour la rime et le rythme. Et c'est ça qui me donne envie de réaliser mes propres poésies, voilà.
0: Et sinon, est-ce que votre formation et votre expérience dans l'enseignement vous a aidé dans l'écriture de vos poèmes?
1: Oh, je pense, oui. Notamment les fameuses récitations de poésie. Je baignais dans un univers poétique, d'une certaine manière. Pas que, puisqu'évidemment, l'école, c'est polytechnique, il y a diverses matières, mais la poésie en fait partie. Et donc, je me nourrissais de la poésie d'auteurs plus ou moins connus, mais enfin, ça m'a mené, comme on dit.
0: Le fait de transmettre, d'expliquer, de travailler au contact d'élèves, a-t-il influencé votre manière d'écrire ou votre sensibilité poétique?
1: Je dirais pas ça, parce que je pensais pas me destiner à l'écriture comme je le fais depuis quelques années, mais ça faisait partie de mon environnement. J'en ai fait ce que j'en ai fait, mais je ne m'y préparais pas forcément.
0: Avez-vous suivi une formation spécifique pour écrire de la poésie ou êtes-vous plutôt autodidacte? Votre écriture est-elle le fruit d'un apprentissage académique, d'ateliers d'écriture ou d'un travail personnel nourri par vos lectures et votre expérience?
1: Je retiendrai le dernier point. C'est le côté autodidacte, démarche personnelle qui m'a guidé, mais que voulez-vous, on traîne derrière nous des acquis. Je pense que la littérature du 19e siècle, je me pique un petit peu de lire ça, Verlaine, Arthur Rimbaud et particulièrement Baudelaire, dont je m'inspire, enfin dont l'univers m'est un petit peu familier. Enfin, j'essaye de pas trop m'y coller, mais pour ne pas être trop nostalgique, c'est mon côté sombre peut-être qui transparaît à travers Baudelaire, mais enfin en toute humilité, parce que ce sont des géants évidemment.
0: Oui, donc ça, ce sont notamment des poètes qui vous inspirent, si j'ai bien compris.
1: Tout à fait.
0: Et sinon, qu'est-ce qui vous plaît le plus dans la poésie? Est-ce la musicalité des mots, la liberté d'expression, la capacité à transmettre des émotions ou autre chose encore?
1: Alors, moi, ce qui me plaît dans la poésie, c'est multifactoriel, mais je pense qu'il faut qu'elle soit aisée à lire. Il ne faut pas qu'elle soit hermétique. C'est ce dont j'espère convaincre le lecteur ou l'auditeur lorsque vous me permettrez de lire quelques textes que j'ai choisis.
0: Qu'est-ce que la poésie concrètement? Qu'est-ce qui la distingue d'autres écritures?
1: Pour moi, la poésie, elle est partout. Je m'en fais pas le porte-parole, mais que voulez-vous ? La poésie, on dit qu'elle se vend mal. Bon, parce que la poésie, c'est du papier et des textes. On est à peu près d'accord. Voilà. Donc, les gens qui lisent, bon, vont se porter plutôt sur les romans, sur des matières comme les oiseaux, les poissons, ce que vous voudrez. Enfin, peu importe, la politique ou que sais-je encore. Donc, on dit la poésie est peu vendeuse. Et je le sais, puisque j'essaye de vendre mes livres avec plus ou moins de succès. Mais enfin, bon, c'est pas l'objet du débat. Mais comme je dis toujours, les gens ignorent la poésie, mais ils remplissent les salles. Donc, c'est qu'ils sont attirés par la poésie, par les artistes qui la promeuvent. Alors, je n'inquiète pas, mais je suis pas son porte-parole. Mais moi, je me fais plaisir à écrire et à diffuser. Voilà.
0: Comment vous écrivez vos poèmes ? Pouvez-vous nous expliquer quelles sont les étapes de processus d'écriture, de l'idée initiale jusqu'au texte final ?
1: Oh, mais c'est que c'est très difficile à dire, parce que si je le savais absolument, eh bien, j'écrirai cet après-midi. Ça fait 10 jours que je n'ai rien pondu. C'est un peu délicat. Donc, non, ce qui arrive assez régulièrement quand même. Ma propre mère me disait, si tu as un verre, le reste suivra. Bon, ça, c'est toujours des petits conseils qui sont bons à prendre. Donc, c'est le cas. Alors, quelquefois, je ne sais pas pourquoi, j'ai des idées qui me trottent dans la tête, mais elles me trottent. Ça, c'est un fait, mais je n'ai pas conscience que je vais en faire quelque chose. Mais il se trouve que ce qui vous trotte dans la tête finit par émerger, on ne sait pourquoi, par un verre, tout simplement. Et ça, c'est souvent un point de départ. Mais il y a tellement d'exemples, de contre-exemples. Je vais vous donner un exemple. Un jour, j'avais envie de dire les poissons qui se sont cachés dans la rivière. Bon, ça, c'est pas un début de poème. Je pourrais pas vous dire ce que j'ai raconté parce que j'oublie très facilement. J'avais envie d'exprimer ça. Et donc, j'ai construit quelque chose en amont jusqu'à ce verre et au-delà. Voilà. Mais donc, si j'avais la formule, ben, je m'auto-pasticherais. Donc, je peux pas vraiment dire comment je procède. C'est entre l'écriture à la main et ensuite sur le téléphone, l'ordinateur. Principalement l'écriture au début. Et puis une fois que c'est lancé, je continue sur l'ordinateur. Voilà, c'est souvent comme ça.
0: Maintenant, parlons plus en détail de vos recueils de poésie. En effet, All We Need est paru aux éditions de Londres. Pouvez-vous nous en dire quelques mots ? Qu'est-ce que ce recueil représente pour vous ? Quels sont les thèmes que vous y explorez ?
1: Alors là, c'est toujours une difficulté de se dépeindre. Et une fois que c'est passé, bien sûr. Mais All We Need, bah, c'est le titre que j'ai choisi parce que bah, je fais partie de cette génération des Beatles, All You Need Is Love. J'ai trouvé que c'était pas mal de faire une espèce de copie de ce titre. Non pas All You Need, mais All We Need. C'est bien d'amour dont nous avons tous besoin. Je pense que c'est une des quêtes les plus partagées à chacun d'entre nous. Et ce que ça évoque, j'aurais quand même du mal à le dire parce qu'il y a quand même 85, si je me souviens bien, 85 textes. Et les réduire à une définition, ça me paraît difficile. Ce que je peux dire, c'est que bon, c'est très empreint de nostalgie et puis c'est une espèce de balancier entre la joie et la tristesse. C'est pas très vendeur, mais enfin, ça pourrait se résumer à ça. Une espèce d'oscillement. Et donc je peux pas rester dans la tristesse. Moi, j'aime la vie, j'aime l'évocation de la vie. J'habite en forêt, je fais du vélo, je voyage. J'ai envie d'exprimer ça. Mais ça veut pas dire que derrière tout ça, il n'y a pas celui qui a de la tristesse. Mais j'essaye toujours de terminer sur une note... Et puis, j'essaye avec de la boue, comme disait Baudelaire, que voulez-vous, avec de la boue, on essaie de faire de l'or.

0: Parlons maintenant plus en détail de votre deuxième recueil, L'ombre d'un doute. Pouvez-vous nous dire de quoi il parle et quels thèmes principaux vous avez choisi d'explorer dans cet ouvrage?
1: Alors là aussi, il s'agit de trouver un titre. On m'a demandé pourquoi j'ai choisi L'ombre d'un doute. Alors on m'a demandé de disserter sur la notion de doute. Bah, j'ai dit, je ne suis pas un grand philosophe, j'aurais du mal à dire pourquoi. Et puis je me suis aperçu, pour essayer de répondre à cette question, que c'est l'inconscient qui a fait son œuvre, parce que, bon, admettons, j'ai dit l'ombre d'un doute. Alors, il y a toujours un petit peu de nostalgie, toujours l'impression de, quelquefois, de réécrire les mêmes choses, même si c'est pas tout à fait vrai, mais il y a quelque chose qui nous travaille incessamment, comme un peintre qui refait toujours le même tableau et son œuvre évolue. Ben, j'espère que c'est mon cas aussi, bon, en toute modestie. Et il s'avère que, ayant choisi ce titre, où il est question d'ombre et de doute, alors j'écrivais, bon, quand même pour constituer mon recueil, il y avait déjà des œuvres, en fait, des écrits faits, mais il fallait encore écrire. Et je me suis dit, à un moment donné, il faut que tu fasses un poème qui s'intitule « L'ombre d'un doute », qui justifie le titre du livre. Alors, j'ai écrit « L'ombre d'un doute » et puis j'ai fait un exposé, voilà, je ne sais plus lequel, etc. Et puis, un mois après, je crois, je fouille dans mes archives et je retombe sur un texte qui s'intitule « L'ombre d'un doute », que j'avais complètement oublié. Et évidemment, je l'ai repris, retravaillé, bien entendu. Donc, il y a une version 1 de « L'ombre d'un doute » et une version 2 de « L'ombre d'un doute ».
0: Comment vous avez écrit justement « L'ombre d'un doute » ? Combien de temps vous avez consacré à l'écriture de ce recueil ? Avez-vous suivi le même processus que celui de « All We Need » ?
1: Oui. J'ai même été beaucoup plus efficace, puisqu'évidemment, j'avais une expérience acquise. « All We Need » s'est fait un petit peu dans la... pas dans la douleur, mais dans la difficulté, je dirais. Et évidemment, j'étais beaucoup plus efficace. Il faut savoir que je travaillais avec un ami qui me faisait les repentirs, qui reprenait tout ça et qui constituait déjà la maquette, si vous voulez. Et on a travaillé beaucoup plus efficacement.
0: Alors sinon, pour ce recueil, vous avez choisi de le publier aux éditions ITF Mulsanne. Pourquoi ce choix ? Qu'est-ce qui vous a attiré chez cet éditeur et en quoi a-t-il contribué à la réalisation de votre projet poétique ?
1: Oui, alors là, c'est le côté éditorial. J'avais déjà trouvé par hasard, évidemment, en cherchant sur Google les éditions de Londres. Mais je m'étais dit, bon, ça serait bien de faire travailler un acteur local, enfin sartois. Et donc j'ai trouvé, comme je vais régulièrement sur Mulsanne, je me suis adressé à un imprimeur, donc ITF Mulsanne, tout simplement. D'autre part, ce qui distingue le deuxième L'ombre d'un doute par rapport à All We Need, c'est qu'il y a des illustrations, et même beaucoup d'illustrations, qui ont coûté quelque peu tout de même. Alors donc j'ai pensé qu'il fallait réunir tout ça. Je dis, ouais, c'est peut-être pas la peine d'aller chercher un éditeur. Alors bon, enfin, au total, ça faisait kiff bourricot, comme on dit par chez moi.
0: En effet, il existe une version luxe de L'ombre d'un doute.
1: Tout à fait. Alors, une fois que le livre d'ITF est sorti, par le fruit du hasard, je me suis retourné vers un autre éditeur qui travaille avec Amazon. Et donc, là, vous évoquez donc une édition de luxe qui, elle, est en format album, contrairement aux deux premiers qui sont format poche, on pourrait dire. Voilà, donc c'est en version rigide et souple. Mais enfin, ça fait un bel ouvrage, évidemment, qui a été retravaillé par l'éditeur et que j'essaye aussi de promouvoir sur Amazon.
0: Avec des images, justement, pour illustrer.
1: Beaucoup d'illustrations, en particulier celle d'une amie, d'une grande amie de très longue date avec laquelle j'ai fait du théâtre il y a longtemps et qui est vraiment une bonne et grande artiste. Je crois qu'elle a fait 62 illustrations sur les 72 de mémoire que j'ai pu compter. Voilà, parce que moi, j'ai ajouté des photos, des tableaux que j'ai chez moi, parce que j'aime beaucoup la peinture.
0: Le nom de cet artiste ?
1: Nika.
0: Est-ce que vous pouvez nous lire justement un de vos poèmes pour comprendre un peu mieux votre travail ?
1: Avec plaisir. Alors, autant je vous dis, j'oublie assez facilement ce que j'ai écrit. Quelquefois, je ne sais même pas ce que j'ai écrit en antépénultième position.

0: est fait que je pris un crayon.
1: Alors concrètement, justement, pourquoi lire vos différents poèmes? Qu'est-ce qui fait que vos recueils peuvent apporter, toucher ou faire ressentir à ceux qui les découvrent?
0: Ben, c'est déjà là une notion de partage. Je voudrais dire aux lecteurs potentiels, et ceux qui me lisent ne diront peut-être pas le contraire, c'est à l'instar du texte que je viens de vous lire, je pense qu'il est assez facile, il n'est pas trop hermétique. C'est ce que je reproche souvent à la poésie. Même si la poésie de Bachung est impalpable, là encore, on est sur une autre dimension, je dirais. Mais enfin, souvent, je déplore, je fais une petite punchline, mais je trouve que la poésie actuelle, je ne citerai pas de nom connu, ne me touche pas parce que je ne comprends pas très bien le cheminement de la pensée du poète. C'est tout ce que je peux dire. Je pense que je suis accessible à la lecture de mes poèmes.
1: Et où peut-on justement acheter ces différents recueils de poésie?
0: Alors, je peux déjà dire que je viens de déposer mes deux livres, donc All We Need et L'ombre d'un doute, au Super U de Fresnay-sur-Sarthe. Ce qui était la chose à faire, étant donné que Radio Alpes-Mancel côtoie cette bonne ville de Fresnay-sur-Sarthe, évidemment. Et par ailleurs, sinon, on peut l'acheter à Sillé-le-Guillaume, qui est plus mon secteur, mon canton, tout simplement, à la Maison de la Presse, ou plutôt exactement le Café de la Presse, à la Place de la République, à Sillé-le-Guillaume. Et sinon, au Super U de Conly. Voilà.
1: Pour ceux qui souhaiteraient en savoir plus sur votre travail ou suivre votre actualité, où peuvent-ils vous contacter?
0: Alors, j'ai un site sur Facebook où il y a beaucoup de choses. Il peut m'arriver de signaler que je publie un livre ou deux, mais enfin, c'est pas vraiment mon vecteur principal. Ben, il y a Amazon, quoi. Si vous voulez lire, acquérir L'ombre d'un doute en version album, en version de luxe, je dirais presque, ben, faut taper Hervé Ménage, L'ombre d'un doute, et vous aurez des chances de l'acquérir.
1: Sinon, pouvez-vous nous parler de vos projets à venir? Avez-vous de nouveaux recueils en préparation, des lectures, des ateliers ou d'autres initiatives poétiques que vous souhaitez partager avec nos auditeurs?
0: Alors, question partage, c'est quelque chose qui est dans mes gènes, puisque, comme je vous le disais peut-être tout à l'heure, j'écris assez régulièrement, quelquefois deux fois dans la semaine. Là, je viens de m'apercevoir, ça faisait 10 jours que je n'avais rien fait, bon, mais j'espère que l'inspiration reviendra, et quand j'écris, je le diffuse, j'ai une centaine de contacts, et je les envoie par mail ou par WhatsApp, voilà. Donc, au bout du bout, si dans un non, je peux faire un recueil, je le ferai peut-être. Et ce serait peut-être un peu prématuré d'annoncer un troisième recueil. Mais je tends vers, on va dire.
1: Pour terminer, quel serait votre mot de la fin pour nos auditeurs et lecteurs? Y a-t-il un message ou une pensée ou un conseil que vous souhaiteriez leur laisser à propos de la poésie ou de votre travail?
0: Eh bien, j'espère que vous prendrez plaisir à lire quelques-uns de mes textes et à admirer les belles illustrations de Nika au travers de L'ombre d'un doute.
1: Merci Monsieur Ménage d'avoir pris le temps de partager avec nous votre parcours, votre passion pour la poésie et vos deux recueils, All We Need et L'ombre d'un doute. Nous avons découvert votre univers, votre processus d'écriture, vos sources d'inspiration ainsi que la sensibilité qui traverse chacun de vos poèmes. Je vous remercie encore, je vous dis à bientôt.
0: Merci à vous.
1: Au revoir.

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Bienvenue dans votre magazine Vie solidaire sur Radio Alpes-Marseille. Un magazine social qui parle des associations, du handicap et de la société. Aujourd'hui, nous mettons en lumière une association qui œuvre avec engagement et humanité auprès de celles et ceux qui souhaitent retrouver espoir et confiance. Pour nous parler de ses actions, de ses missions et de ses valeurs qui l'animent, nous recevons Stéphane Foustoul, fondateur de l'association Les Ailes du Renouveau.

0: Alors, Monsieur Foustoul, bonjour.
1: Bonjour.
0: Pour commencer, j'aimerais que nos auditeurs fassent votre connaissance. Pouvez-vous vous présenter, nous raconter votre histoire? Quel a été votre parcours de vie?
1: Alors, je m'appelle effectivement Stéphane, j'ai 59 ans et durant toute ma vie, j'ai eu différents accidents de vie. Alors déjà, j'ai accompagné déjà durant plus de 20 ans. Et en 2004, j'ai fait un AVC, donc une attaque cérébrale où j'étais paralysé du côté droit et j'étais aphasique. Au niveau médical, la SARS, plutôt bien, il n'y a pas de souci. J'ai récupéré, je dirais pas à 100%, mais j'ai récupéré quand même beaucoup de choses. Ceci étant dit, quand j'ai fini ma rééducation, et il a fallu rentrer chez moi et là, ça a été relativement compliqué. Évidemment, j'avais ma femme et mes enfants, mais il a fallu tout seul repartir dans ma vie, entre guillemets, sociale. Ceci étant dit, toutes les personnes qui venaient me voir à l'hôpital ne venaient plus voir du tout parce qu'ils pensaient tout ce que j'étais guéri, moi aussi d'ailleurs. Et en fait, c'est là où réellement le combat commence parce que justement, il faut éviter l'isolement, il faut repartir pour une, à nouveau dans la vie sociale. Et là, c'est très dur. Et c'est là que j'ai cherché une association en Sarthe qui pouvait accompagner les personnes qui étaient en accident de vie et j'en ai pas trouvé dans l'objectif que je m'étais fixé, c'est-à-dire redonner confiance à la personne pour qu'elle puisse repartir sur sa nouvelle base de vie sociale. Donc là, il y a déjà eu une petite idée de me dire, si ça n'existe pas, pourquoi pas créer quelque chose. Ça, c'était en 2004 et puis après, la vie a repris son cours, j'ai repris mon travail et puis en 2017, j'ai fait un burn-out complet. Là, il n'y avait vraiment plus rien, plus de son, plus d'image. Du coup, j'ai arrêté l'accompagnement de jeunes parce que là, je ne pouvais plus. Et puis, c'est là que j'ai dit, 2-3 ans après, parce qu'il m'a fallu quand même plus de 2 ans pour me remettre mon burn-out. Et puis, pareil, je recherchais une association qui pouvait m'accompagner et toujours pas d'association. Donc, entre 2004 et 2017, il n'y avait pas une nouveauté par rapport à ça. Donc, c'était là, en fait, que j'ai dit, il faut que ce soit créé. Il faut qu'il y ait une association qui se crée, qui puisse accompagner les personnes qui sont en accident de vie. Et pour moi, c'était important. Après, on a eu la période 2020-2022, où il y en a eu la période Covid. Donc là, tout a été un peu remis en question. Et puis, du coup, pareil, petit à petit, on s'isole. C'est vraiment compliqué. Et puis, en 2025, j'ai fait une formation pour reprendre un peu un travail qui était conseiller en insertion professionnelle. Et c'est là que j'ai décidé de créer quelque chose pour aider les personnes en accident de vie, justement. Et c'est là que j'ai eu l'idée de créer l'association Les Ailes du Renouveau. Donc, je me suis fait aider par le CEAS, le Centre d'études des actions sociales. Et j'ai fait une pré-incube. Donc, une pré-incube, ça veut dire qu'on part d'une idée, on essaye de la mettre déjà sur papier. C'est pas mal. Et puis, petit à petit, les choses se sont faites, je vais dire, pratiquement naturellement. Et du coup, j'ai commencé ma pré-incube en avril 2025. Et le 10 décembre 2025, l'association a été créée. Voilà un petit peu le parcours.
0: Justement, pouvez-vous nous présenter les Ailes du Renouveau? Quelles sont les principales missions de l'association? Quel public accompagnez-vous? Et quels sont les objectifs que vous vous êtes fixés depuis sa création?
1: Alors, les Ailes du Renouveau, c'est une association qui va accompagner les personnes en accident de vie. Alors, les Ailes du Renouveau vont se baser sur deux concepts, deux piliers importants. Le premier pilier, ça va être la paire aidante. Ça veut dire qui de mieux qu'une personne qui a eu un accident de vie pour accompagner une personne qui traverse un accident de vie. Ça, ça va être le premier pilier. Et le deuxième pilier, c'est la co-construction. Parce qu'on n'est pas là pour faire à la place de, plutôt pour co-construire les choses ensemble. Donc, ça veut dire que c'est pas une association qui va faire les choses à la place du bénéficiaire. C'est vraiment le bénéficiaire qui va faire les choses avec nous. Les bénéficiaires, ça va être toute personne ayant eu un accident de vie dans la globalité. Ça veut dire que c'est pas simplement un accident de vie médical, mais ça peut être aussi un licenciement, un divorce, ça peut être un décès, ça peut être un AVC, ça peut être un cancer. Voilà, c'est l'accident de vie, c'est ce qui fait que votre vie prend un tournant autre que celui que vous aviez à la base.
0: Le nom de votre association est particulièrement évocateur. Pourquoi avoir choisi les Ailes du Renouveau? Que symbolise ce nom et quel message souhaitez-vous transmettre à travers lui?
1: Alors, les Ailes du Renouveau, les ailes, effectivement, pour reprendre son envol, puisque on sait que quand on traverse un accident de vie, c'est un moment où on s'isole, c'est compliqué. Donc, il faut reprendre son envol et le renouveau parce qu'effectivement, à partir du moment où on reprend son envol, il y a un renouveau dans sa propre vie. Et ça, c'est important. Vraiment, je pense qu'on a besoin de ça quand on fait un accident de vie. Ce qu'il faut savoir, c'est que quand on fait un accident de vie, quel qu'il soit, la vie n'est plus du tout la même qu'avant. Il y a un avant, il y a un après accident de vie. Que ce soit un accident de vie médical ou autre, la vie, elle n'est plus du tout la même. Donc, ça veut dire que pour pouvoir s'envoler et puis faire du renouveau. Déjà, le renouveau, c'est ça, c'est vraiment un phénix, on relaie ses cendres.
0: Concrètement, comment fonctionne l'association Les Ailes du Renouveau? Combien compte-t-elle de membres aujourd'hui? Vous êtes entouré d'un bureau, pouvez-vous nous le présenter et nous expliquer le rôle de chacun dans le fonctionnement de l'association?
1: Oui, alors on a un conseil d'administration de 8 personnes, dont Benjamin Paris, qui est le directeur général de Tarnac, Myriam Hervé, qui est la présidente du club Le Mans Ouest Entreprise, qui est notre trésorière, et d'autres personnes. Le CA comporte 8 personnes. Après, nous avons un bureau de 4 personnes, dont moi je suis le président, Myriam la trésorière, nous avons Guido la secrétaire adjointe et Victoria la secrétaire. Après, tous les lundis après-midi, de 13h30 à 13h, nous aurons une expérimentation. Ça veut dire que les bénéficiaires viendront au 10 rue de la Paix à Coulaigne et on les accueillera. Alors, l'objectif, c'est quand même de pouvoir, d'une part, avoir un lieu où les personnes vont pouvoir discuter, et pouvoir échanger sur ce qu'ils vivent, sur ce qu'ils souhaiteraient vivre, etc., etc. Et d'autre part, avec la structure, cette association, on souhaite co-construire les ateliers qui vont être mis en place. Donc, on les co-construit ensemble. Ça veut dire que c'est pas nous qui allons décider de quel atelier est bien pour telle personne. On va ensemble définir quels sont les ateliers pour que la personne, le bénéficiaire, soit en co-construction avec son propre cheminement.
0: Alors, une association ne peut vivre sans engagement de ses membres. Comptez-vous aujourd'hui des adhérents et des bénévoles au sein des Ailes du Renouveau? Et si oui, quel rôle joue-t-il dans vos actions? Et lancez-vous peut-être un appel à ceux qui souhaitent vous rejoindre?
1: Alors oui, on lance un appel, ça c'est sûr. On lance un appel pour des bénévoles, pour des bénéficiaires qui souhaitent nous rejoindre. Pour l'instant, nous avons à peu près une dizaine de bénévoles qui sont prêts à donner un coup de main pour l'expérimentation. L'expérimentation va avoir lieu jusqu'au mois de décembre, donc de juillet à décembre, et ça va permettre de mettre en place un peu, je dirais, la structure. Puisque l'objectif, c'est quand même que en début d'année 2027, on ouvre la structure dans une maison qu'on aura, une fois qu'on aura les premières subventions. Parce que je pense que réellement, quoi de mieux qu'une maison pour se sentir serein dans notre évolution globale. Je pense que c'était mieux d'avoir une maison qu'une salle. Voilà. Donc pour l'instant, on a des salles pour l'expérimentation à Coulaigne en l'occurrence. C'est l'association AFIC qui nous prête une salle 10 rue de la Paix. Mais ensuite, on espère vraiment avoir une maison pour pouvoir faire des ateliers. Il y aura quelque chose du style un café associatif où les gens pourront échanger. Il y aura évidemment des groupes de parole. Voilà, il y aura vraiment beaucoup de choses qui vont rester. Mais comme tout va être co-construit avec les bénéficiaires, il y a des choses dont on ne sait pas encore aujourd'hui comment ça va se passer.

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Je vais répondre oui mais que je sais plus. 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Et dimanche on ira voir mon père. On regardera le match tous les quatre. 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Puis cette fille à qui j'avais promis. Déjà il y a 5 jours que demain je la contacterai c'est certain. Et que je lui donnerai mon avis sur ce truc là qu'elle a sorti. Un podcast sur les interdits que j'ai trouvé d'ailleurs

0: Alors sinon, en tant que fondateur de l'association Les Ailes du Renouveau, vous êtes également un acteur clé au quotidien. Pouvez-vous nous expliquer quel est votre rôle au sein de l'association et en quoi consistent vos missions et comment s'organise votre travail au quotidien?
1: Alors ma mission, c'est de faire en sorte que Les Ailes du Renouveau poursuivent les valeurs qu'on a données à la base. Et surtout, l'objectif, c'est de donner une autonomie à cette association, parce que du coup, l'association, c'est pas ni moi, ni un tel, ni un tel. Pour moi, l'association, c'est les Chartois, voilà, dans la globalité. Et comme on va commencer au Mans, ça va être particulièrement les Manceaux dans un premier temps, et ensuite on va relancer des structures un peu dans toute la Sarthe. Donc mon objectif, c'est vraiment de redonner ce pouvoir aux Manceaux et aux Sartois, de pouvoir co-construire quelque chose ensemble. Après, aujourd'hui, mon rôle, c'est de faire connaître l'association. Donc on fait avec des rendez-vous réguliers, j'ai eu un rendez-vous avec M. Calip, on a des rendez-vous avec beaucoup de monde en ce moment. Nous avons fait une soirée entrepreneuriale où on a pu expliquer un peu l'objectif des Ailes du Renouveau. Donc il y a beaucoup de choses qui se mettent en place, il y a beaucoup de travail. C'est vrai que les Ailes du Renouveau est une association nouvelle qui vient d'être créée, mais on essaie quand même de se faire connaître. On a des réseaux sociaux, on a Facebook, Instagram, LinkedIn, donc simplement à taper les Ailes du Renouveau et on nous trouve assez facilement. Et l'objectif, c'est quand même de faire en sorte que les Sartois puissent prendre en main cette association.
0: Alors vous travaillez également avec des prestataires qui vous accompagnent dans vos actions. Pouvez-vous nous expliquer qui ils sont et comment vous les choisissez et quel est leur rôle au sein de l'association?
1: Alors les prestataires actuels, on a à peu près une douzaine de prestataires qui sont prêts à nous donner un coup de main pour l'expérimentation. Donc ça veut dire que pour l'instant on ne parle pas seulement de prestations mais plutôt de bénévolat. Qui ils sont? Alors on a vraiment des prestataires un peu dans tous les domaines. On a un ludo coach, on a le prestataire dans le bien-être, on a vraiment le prestataire dans tous les domaines, dans l'écriture. Voilà. En fait, c'est important qu'on ait ce nombre incalculable de prestataires parce que c'est pas ce que les bénéficiaires vont co-construire ensemble. Donc on a besoin de ce panel de prestataires. Mais c'est vrai qu'on a de plus en plus de prestataires qui en tout cas sont prêts à nous donner un coup de main pour l'expérimentation.
0: Vous nous l'avez dit tout à l'heure, l'association repose sur deux piliers fondamentaux. Pourquoi sont-ils au cœur de votre projet associatif et en quoi sont-ils indispensables pour accompagner les personnes que vous soutenez?
1: Alors en quoi ils sont indispensables? Je pense que la pérédance, c'est quelque chose qui est très important puisqu'on peut en tout cas comprendre le ressenti de la personne. Alors je ne dis pas que quelqu'un qui n'a pas eu un accident de vie ne peut pas comprendre quelqu'un qui en a eu un. Enfin, c'est quand même plus compréhensible quelqu'un qui a eu un accident de vie et qui sait ce que l'autre ressent à un moment bien plus. Et quant à la co-construction, moi je me dis que c'est pas à nous de décider en réalité quel atelier on va décider à la place de la personne. La personne, c'est pas parce qu'elle a eu un accident de vie qu'elle n'a pas le droit de choix. Donc c'est important de pouvoir faire ça ensemble. C'est pas quelque chose que je vais construire moi de mon côté en disant je suis le président donc je décide. C'est vraiment quelque chose qui pour moi est important. Ça veut dire qu'on décide ensemble. C'est une valeur fondamentale de l'association et on ne peut pas passer outre.
0: Rappelez-nous justement à qui s'adresse l'association Les Ailes du Renouveau. Quels sont les publics que vous accompagnez et quelles sont les situations dans lesquelles les personnes peuvent faire appel à vous?
1: Alors toutes les personnes traversant à l'heure actuelle un accident de vie dans la globalité de l'accident de vie. Ça veut dire que ça peut être un accident de vie médical comme un AVC. Ça peut être un accident de vie plutôt psy comme un burn-out, mais ça peut être aussi un accident de vie social comme un licenciement, un divorce ou même un deuil éventuellement. Voilà, c'est vraiment un panel important et c'est vrai qu'on va plutôt aller plutôt du côté des personnes qui sont déjà en arrêt de travail, mais l'arrêt de travail n'est pas quelque chose qui est, peut ne pas être en arrêt de travail et faire partie de la situation, il n'y a pas de souci.
0: Qu'apportez-vous concrètement aux personnes que vous accompagnez et en quoi votre approche se distingue-t-elle de celle des autres structures d'accompagnement?
1: Déjà, moi j'ai cherché beaucoup d'associations, j'ai pas trouvé d'association transversale en fait. C'est-à-dire des associations qui s'occupaient de tous les accidents de vie. J'ai trouvé des associations qui s'occupaient des AVC, des associations qui s'occupaient des burn-out, mais nous on voudrait vraiment que ce soit transversal, c'est-à-dire qu'il n'y ait pas spécifiquement un objectif, un but. Voilà. Moi je suis rentré une fois dans une association qui s'occupait des AVC et c'est vrai qu'on me regardait comme quelqu'un qui avait fait un AVC. Alors c'est pas vraiment le but quand moi je cherchais une association, c'est vraiment en tout cas d'être entendu tel que je suis, c'est-à-dire un être humain ayant eu effectivement un accident de vie, mais pas spécialement ayant fait un AVC. Voilà, c'était vraiment pour moi la transversalité, c'est vraiment quelque chose de primordial et c'est la différence en tout cas avec les autres assos. Et puis il y a aussi la co-construction, ça veut dire qu'on ne décide pas à la place de, on fait avec, et ça c'est hyper important. J'ai vu très peu d'assos qui faisaient de la co-construction à ce moment-là.
0: Redonnez-nous les contacts pour les personnes qui nous écoutent et qui souhaitent en savoir plus sur les Ailes du Renouveau, bénéficier de vos accompagnements ou devenir bénévole ou soutenir l'association.
1: Alors déjà il y a les réseaux sociaux, donc Facebook, Instagram, LinkedIn. Donc on tape les ailes du renouveau et on tombe sur la page. On a aussi la boîte mail lesailesdurenouveau@gmail.com. Et puis il y a le téléphone, c'est 07 83 90 42 01.
0: Alors parlons d'avenir. Quelles sont les ambitions des ailes du renouveau pour les prochaines années? Vers quel projet ou développement souhaitez-vous orienter l'association?
1: Alors les objectifs dans les prochaines années, c'est vraiment de s'étendre en Sarthe, sur toute la Sarthe. L'objectif, c'est pas simplement d'être au Mans, c'est vraiment de faire des petites maisons un peu, je dirais, dans toute la Sarthe, parce que par exemple, quelqu'un qui habite, oui, ne va pas spécialement venir au Mans pour venir aux ailes du renouveau. Donc ce qui est important, c'est de pouvoir avoir des ailes du renouveau un peu partout en Sarthe. Voilà, c'est l'objectif prioritaire.
0: Avant de conclure cette interview, j'aimerais vous laisser le dernier mot. Quel message souhaiteriez-vous adresser à nos auditeurs, qu'ils soient concernés par vos actions, qu'ils souhaitent s'engager à vos côtés ou simplement découvrir votre association?
1: Alors déjà, avoir un accident de vie, c'est pas une fatalité en soi. On peut avoir un accident de vie et avoir une vie tout à fait normale, ça c'est clair. Après, j'ai un peu oublié de parler et qui est très important, donc j'en profite là, c'est qu'on a effectivement les accidentés de vie qui sont bien sûr présents au sein de la structure, mais également leurs aidants. Parce que c'est vrai que les aidants, très souvent, traversent des moments aussi très très compliqués. Et pouvoir prendre un moment, pouvoir discuter, pouvoir échanger, c'est hyper important. Donc moi je dis sincèrement aux Sartois, profitez de l'occasion et prenez en main cette association, parce qu'elle est pour vous et c'est important que ce soit su.

0: Merci monsieur Foustoul d'avoir été notre invité, d'avoir pris le temps de nous présenter l'association Les Ailes du Renouveau, sa mission, ses valeurs, les actions qu'elle mène au quotidien. Nous vous souhaitons une belle réussite dans tous vos projets et un bel avenir pour l'association. Je vous dis au revoir.
1: Au revoir.
0: Votre magazine Vie Solidaire est terminé. Merci de nous avoir écoutés sur Radio Alpes.

0: Bonjour à tous. Le feu devrait durer plusieurs jours. L'incendie en forêt de Fontainebleau n'est toujours pas fixé. Il a parcouru depuis hier plus de 800 hectares. Un important dispositif est déployé sur place. Deux canadairs sont notamment mobilisés, en plus de 400 pompiers et deux hélicoptères bombardiers d'eau. Pour l'instant, personne n'a été blessé, mais plusieurs dizaines de logements à proximité de la forêt ont déjà été évacués. Le ministre de l'Intérieur, Laurent Nunez, est actuellement sur place. Un incendie qui perturbe les transports. Une partie de la 6 est toujours fermé. À noter que les trains circulent de Fontainebleau vers Paris-Gare de Lyon. D'après un porte-parole de la SNCF Réseau, les travaux de réparation des câbles brûlés par l'incendie sont terminés. En parallèle, il fait toujours aussi chaud. 37 départements du centre et de l'ouest sont maintenus en alerte rouge canicule ce matin. 39 sont en vigilance orange. Météo France annonce encore des pics jusqu'à 40 degrés en Nouvelle-Aquitaine notamment. Dans le reste de l'actualité, une réunion de la coalition des volontaires à Paris. Elle est organisée aujourd'hui par Emmanuel Macron pour soutenir l'Ukraine contre la Russie. Au moins 25 chefs d'État et de gouvernement, dont l'Ukrainien Volodymyr Zelensky, sont attendus dans la capitale. L'objectif est de pousser un cessez-le-feu et une reprise des négociations de paix. La Russie, qui est dans le viseur de la France après une vaste campagne de cyberattaque, des actes menés dans une dizaine de pays. Le ministre des Affaires étrangères, Jean-Noël Barrot, a annoncé convoquer l'ambassadeur de Russie en France. Le ministre qui précise que des sanctions devraient être prises contre 9 individus et 4 entités auteurs de cette campagne. Les commémorations du 14 juillet continuent sur la Côte d'Azur. Hier, entre 2000 et 3000 personnes ont défilé sur la promenade des Anglais, là où l'attentat du 14 juillet 2016 avait fait 86 morts et plus de 400 blessés. Le recueillement se poursuit aujourd'hui avec une cérémonie interreligieuse avant l'hommage officiel demain. Et puis J-1 avant la demi-finale de la Coupe du Monde. La France affronte l'Espagne demain soir. Les Bleus ont d'ailleurs quitté Boston hier pour rejoindre Dallas. Excellente matinée à tous.
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3: Bonjour à tous et bienvenue sur les ondes de Radio Alpes-Mancelles 106.3 FM. Aujourd'hui, en compagnie de Daniel, Alain, Marcel et Désiré, que nous allons vous présenter cette émission de chansons souvenirs qui va mettre à l'honneur la chanson française et ses auteurs-compositeurs.
4: Sans oublier ses interprètes. Et nous allons commencer cette émission avec un artiste né le 7 juin 1963 à Clichy-sous-Bois, Roberto Alagna, ténor franco-italien. Avant 1988, Roberto Alagna chantait dans les cabarets en s'accompagnant à la guitare des titres de variété, mais son jardin secret, bien sûr, c'est l'opéra.
3: Son rêve se réalise en 1988, quand à l'âge de 25 ans, il remporte le concours Pavarotti. Sa voix est lumineuse et irradiante et les plus grandes scènes lui ouvrent les portes de New York à Vienne en passant par Londres. Il est acclamé partout et il élargit son répertoire au maître rôle de l'opéra italien.
4: Roberto Alagna poursuit avec enthousiasme son exploitation des rôles français et remet à l'honneur des opérettes oubliées. Sa discographie reflète l'étendue de sa curiosité musicale avec des CD allant de Viva Opéra au Bel Canto, sans oublier Luis Mariano et encore le Sicilien, pour ne citer que cela. En 2020, il a sorti en disque nommé tout simplement Chanteur, dans lequel il interprète Bohémienne aux grands yeux noirs.

0: Edgar Jarmin chante depuis 1964, mais c'est en 1954 qu'il commence à écrire ses premiers textes. Il était bien jeune puisqu'il n'avait que 11 ans. Mais c'est surtout au début des années 60, à l'occasion de son service militaire en Algérie, qu'il écrit des chansons. Né sous le nom de Serge Chauvier, il décide de changer de nom. Il ouvre le dictionnaire et tombe sur le mot « lama ». Et c'est dans son répertoire que Daniel a choisi la chanson qu'elle va nous interpréter. Bonjour Daniel.
1: Bonjour Jean-Maurice.
0: Je vais juste préciser que le titre c'est Superman, sorti en 1971.
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1: Merci pour ce Superman, Daniel. L'année précédente, Serge Lhomme a chanté « Et puis on s'aperçoit ». Il en avait signé le texte sur une musique de Yves Gilbert.

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0: vous parler de bricolage. Je vais même poser une question. Bricoleur, est-il un métier ? Vous savez, c'est celui que l'on peut aussi appeler homme à tout faire, ou ouvrier polyvalent, qui va réparer, entretenir, améliorer ou encore fabriquer certaines choses. Et comme il est habile de ses mains, on dira de lui qu'il est bon bricoleur, à l'inverse de l'expression « bricoleur du dimanche ». Jean-Maurice va nommer une personne moins habile.
1: Bon ou mauvais bricoleur, il a son magasin de bricolage qui autrefois portait le nom de quincaillerie, droguerie ou encore bazar. Et sachez qu'en France, le chiffre global de bricolage est estimé à plus de 28 milliards d'euros. Pour illustrer nos propos avec humour, retrouvons celle née le 10 juin 1918 à Paris, Madame Patachou, chanteuse et actrice française. En 1953, elle avait enregistré une chanson de Georges Brassens, « Le bricoleur ».
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0: Il était l'idole des jeunes et il l'a chanté dans un titre en 1962, cette Johnny Hallyday, qui avait vu le jour le 15 juin 1943. Il avait tout juste 19 ans lorsqu'il avait interprété cette chanson pour la première fois sur la scène de l'Olympia. Elle fut adaptée pour les paroles par Ralph Bernet et c'est ce titre que Alain a choisi d'interpréter aujourd'hui. Bonjour Alain.
1: Bonjour Jean-Maurice, bonjour tout le monde.
0: Et on t'écoute.

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1: Merci Alain pour ce titre de Johnny Hallyday dont les paroles françaises sont signées Ralph Bernet. Ce dernier avait signé aussi pour Johnny un autre titre, Excuse-moi partenaire, paru en 1964.

0: Raymond Souplex avait vu le jour le 1er juin 1901 à Paris et nous quittait en 1972 après avoir été acteur, dialoguiste, scénariste et chansonnier. De 1958 à 1972, il avait participé au tournage de 56 épisodes de la série Les 5 dernières minutes où il tenait le rôle de l'inspecteur Bourrel. Mais avant cela, il avait participé dès 1935 aux émissions radiophoniques de Radio City. Ou pour les besoins d'une émission humoristique nommée Sur le banc, il tenait le rôle d'un clochard philosophe nommé La Hurlette.
1: Dans cette émission Sur le banc, il avait pour partenaire Jeanne Sourza, disparue le 3 juin 1969 à l'âge de 66 ans. Raymond Souplex et Jeanne Sourza ont eu une complicité artistique de plus de 30 ans. Sur le banc, lui, il était la Hurlette et elle, Carmen la clocharde, amie de la Hurlette. De leur dialogue, des enregistrements furent faits et nous allons écouter le compliment.
2: Dis donc, demain nous allons au mariage de la fille Mouchassol.
3: Oui, je m'en souviens parfaitement.
2: Alors tu crois pas qu'il devrait à la fin du repas lui dire un petit compliment?
3: On ne dit pas de compliment à une noce, voyons.
2: Bah moi je trouve que ça ferait bien.
3: Si tu veux, je leur dirai quelques mots.
2: Tu devrais l'écrire. Tu sais que tu n'as pas une grande facilité d'élocution.
3: Oui, tu as peut-être raison. Voyons, mes chers amis.
2: Oh non, c'est trop plat. Dis, mes très chers jeunes mariés.
3: Ils savent bien qu'ils sont jeunes mariés. Quel beau jour que celui qui voit votre beauté, madame, s'allier à votre intelligence, monsieur. C'est bien
2: ça. Ah oui, ah oui. Ça veut dire, mademoiselle Mouchassol, vous êtes une sombre imbécile.
3: Mais pas du tout.
2: Mais si, je dis qu'il n'y a que son mari d'intelligent. Tu peux alors parler de la beauté de mademoiselle Mouchassol alors que tu vas un peu fort. Toute la noce va rigoler. Elle est affreuse.
3: On ne peut tout de même pas lui dire qu'elle est affreuse.
2: Non, mais trouve autre chose.
3: Bon. Quel beau jour que celui qui voit l'union de deux cœurs amoureux. Ça va, hein?
2: Oui. Oh. C'est pas transcendant, mais ça va.
3: Merci. Heureux jeune homme qui allait coucher.
2: Oh, bah c'est joli, ça, oui. C'est bien libidineux maintenant.
3: Mais non, qui allait coucher sur le livre de votre vie, votre plus belle page d'amour.
2: Oh, ça va pas, ça va pas. Puisque t'en sais s'il l'aime.
3: Ben, je le suppose.
2: Bah, c'est peut-être un mariage de raison, d'intérêt.
3: Bon, le mariage vous tient en ses filets, madame, et vous n'avez fait en cela qu'imiter vos parents, qui en ont, et avec quelle joie, étaient déjà prisonniers.
2: Ah, alors là, c'est gagné. Comme gars, on fait pas mieux.
3: Quel gars?
2: Bah, qui ont déjà été prisonniers. Le père Mouchassol qui a tiré 6 mois à la santé pour une vague affaire d'escroquerie. Ça va lui faire plaisir, tu sais.
3: On ne peut rien dire, alors.
2: Oh, oh.
3: Voyons. Mes très chers amis, vous allez désormais marcher dans le chemin de la vie, la main dans la main, en vous regardant bien dans les yeux.
2: Bah, ils vont se foutre par terre.
3: Hein?
2: Oh, puis t'en rates pas une, toi.
3: Qu'est-ce qu'il y a encore?
2: En vous regardant bien dans les yeux, la petite Mouchassol, elle louche. Oh, oh, oh, oh.
3: Ah,
2: c'est bien.
3: Oui, c'est vrai, c'est vrai. Alors, la main dans la main, simplement.
2: Oui.
3: Si je connais votre femme depuis longtemps, monsieur, je vous connais depuis peu. Mais je sais que vous êtes courageux et vous nous en avez donné la preuve.
2: En épousant la fille Mouchassol.
3: C'est pas ce que je veux dire.
2: Bah non, peut-être, mais enfin, c'est ce que tout le monde comprendra.
3: Alors, je ne sais plus quoi dire.
2: Parce que tu peux manquer d'imagination, mon ami. Mais dis n'importe quoi.
3: Avec ça que c'est facile, il y a toujours quelque chose qui ne va pas.
2: Oh, qu'est-ce que t'as mis jusqu'à maintenant?
3: Ben, mes très chers amis, vous allez désormais marcher dans le chemin de la vie, la main dans la main. C'est tout.
2: Oh, c'est un peu court.
3: Je pourrais leur dire, soyez un ménage uni, suivez l'exemple de vos parents.
2: Ah ben, ça prend encore un gros effet, ça, tiens. Les vieux Mouchassol s'entendent pas du tout.
3: On n'est pas forcé de le savoir.
2: Mais tout le monde le sait.
3: Alors, je ne sais pas. Je pourrais peut-être leur faire des vers.
2: Comme si t'étais capable de faire des vers.
3: Mais parfaitement. Je pourrais leur dire, en ce jour solennel et de fête, je veux vous dire, chers amis, sincèrement, mes vœux. C'est bien, ça c'est très bien.
2: Ah oh, oui, c'est bien. On dirait des vers de carte postale, non. C'est vaut mieux continuer en prose, va.
3: Bon, bon. Alors nous en sommes à...
2: Prose, va.
3: Bon, bon. Alors nous en sommes à la main dans la main. Ça y est, j'ai trouvé.
2: Ah.
3: Permettez-moi de lever mon verre.
2: Ah, bah ça m'aurait obtenu que tu...

chanteur français, comédien et écrivain, Georges Huss fut un véritable phénomène du music hall. Pendant l'entre-deux-guerres, il a chanté de 1908 à 1951 et nous quittait en 1970. Dans ce répertoire, il y avait les noces de Rebecca, ainsi qu'une autre chanson qui évoque cet événement, La route de Penzac.

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2: La chanson des Blés d'Or fut créée, voilà, bien longtemps, en 1882 à Paris. Les paroles sont signées par Camille Soubise, née le 17 juin 1833 à Pervez en Belgique. Et le maître, autre parolier. Souvent reprise, la chanson des Blés d'Or a traversé les décennies depuis sa création par Marius Richard. Pour la chanter aujourd'hui, nous avons Désiré. Bonjour Désiré.
3: Bonsoir Martine, bonsoir tout le monde.
2: Et on t'écoute chanter cette romance.

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Merci Désiré pour ces blés d'or de 1882, popularisés tour à tour par Fred Gouin, Ray Daquer, Armand Mestral et bien d'autres, sans oublier Jacques Lantier, qui la chantait en 1973 dans son album Chanson de toujours. Il avait repris également une chanson de 1926, signée Gabaroche, chantée grand-mère.

Elle avait vu le jour le 9 juin 1930 à Paris, sous le nom de Monique Cerf, c'est Barbara, chanteuse, poétesse, compositrice, interprète et musicienne, qui nous quittait en 1997. Pour lui rendre hommage, je laisse place à Didier Barbelivien, qui pour elle, sur son album Mes Préférences, interprète à Barbara.

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Merci à Didier Barbolivien d'avoir mis Barbara à l'honneur dans son répertoire en 2011. Elle était surnommée la dame en noir, la dame longue, avec, dame longue brune ou encore la chanteuse de minuit. Barbara a chanté de 1958 à novembre 1997, année de sa disparition. Cette même année, elle recevra une victoire de la musique dans la catégorie artiste interprète féminine de l'année pour l'album Barbara. En 1965, elle chantait et elle écrit et chante une petite cantate dédiée à Liliane Benelli, sa pianiste.

0: Parmi les artistes nés en juin, il y a celui qui est né en Sicile le 3 juin 1950, Frédéric François, chanteur, compositeur italo-belge, francophone, qui a démarré une carrière semi-professionnelle en 1963 comme guitariste-chanteur dans un groupe. En 1966, avec son deuxième groupe, il gagne le micro-signo d'argent au festival de Châtelet en Belgique.
1: Et de là, son nom de Frédéric François, emprunté à Frédéric Chopin, commence à se faire connaître sur toutes les radios. En 1973, il chantait « Viens te perdre dans mes bras ».

0: 1876 fut fondé par le député Louis Andrieux le journal Le Petit Parisien. Dans les années 20, il avait inspiré pour les paroles Quito Laroche et Camus, qui en avaient fait la chanson que nous propose Marcel aujourd'hui. Bonjour Marcel.
1: Bonjour à tous.
0: Il nous chante « Elle lisait Le Petit Parisien ».

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0: Son nom de naissance est Chantal Deguerre. Quand elle arrive au monde, nous sommes au 10 juin 1942. Et elle voit le jour à Saïgon. Depuis 1963, elle chante pour les grands et les petits, des textes qui, pour la plupart, sont signés par Jean-Jacques Debout, son époux. C'est bien sûr Chantal Goya. En 1977, elle reprend le célèbre « Voulez-vous danser, grand-mère ?» créé par Lina Margie en 1946.
1: Avant de partir sur la piste, je vais dire merci à Daniel, Alain, Désiré et Marcel d'avoir participé à cette émission de Chansons Souvenirs sur Radio Alpes-Mancelles 106.3 FM. Bisous à tous et maintenant, valsez.

Bonjour à tous. L'incendie dans la forêt de Fontainebleau pourrait être d'origine volontaire. C'est ce qu'affirme ce matin Laurent Nougnès, le ministre de l'Intérieur, qui est sur place. Une enquête est en cours, confiée à la gendarmerie nationale. En attendant, le feu, lui, n'est pas fixé. Il a parcouru 800 hectares. 500 sapeurs-pompiers sont mobilisés du SDIS de Seine-et-Marne, mais également d'autres départements qui sont venus en renfort. Environ 900 personnes ont déjà été évacuées. D'autres incendies sont en cours dans le reste du pays, dans les Côtes d'Armor notamment, où il a été fixé, ou encore dans le Lot-et-Garonne, où plus de 200 pompiers sont mobilisés. Des feux favorisés notamment par les fortes chaleurs. 37 départements du centre et de l'ouest sont d'ailleurs maintenus en alerte rouge canicule ce matin. 39 sont en vigilance orange. Et malgré une légère baisse des températures sur l'arc atlantique, Météo France ne prévoit pas une fin de la canicule avant le milieu de semaine au plus tôt. Et en parallèle, la PHP annonce une légère accalmie sur le front hospitalier en Île-de-France. Une baisse de 7% des passages aux urgences sur les dernières 24 heures pour un total de 2300 admissions. Le recul est encore plus net chez les personnes de plus de 75 ans avec une chute de 19% des passages. Dans le reste de l'actualité, le ton monte encore entre les États-Unis et l'Iran. Les Américains ont lancé hier soir de nouvelles frappes dans le sud du territoire iranien. En parallèle, les gardiens de la Révolution disent avoir visé des bases américaines à Bahreïn, au Koweït ou encore en Jordanie. Le Tour de France, la 9e étape, a été remportée hier à Ussel en Corrèze par Mathieu Van Der Poel. Au classement général, Tadej Pogacar conserve son maillot jaune de leader. Aujourd'hui, pas d'étape pour les coureurs, c'est la traditionnelle journée de repos. Et puis, il était connu pour son rôle d'Alan Grant dans Jurassic Park. L'acteur Sam Neill est mort, il avait 78 ans. Le Néo-Zélandais avait pourtant annoncé être en rémission de son cancer en avril dernier. Sa longue carrière devant le cinéma a débuté dans les années 70 jusqu'à des rôles plus récents comme Jurassic World.

0: 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Musique, le partage, les découvertes vocales. Rendez-vous à Villepaille en Mayenne du 17 au 25 juillet pour le festival des polyphonies et au programme 4 grandes dates pour voyager entre chorale duomène et au chant traditionnel arménien ou marin. Alors comment on s'organise un tel événement au cœur de ce territoire rural? Et pour y répondre, nous recevons Marcel Charleuf, président de l'association organisatrice des Ripailles de la Corniche. Bonjour.
1: Bonjour à toutes et à tous, bonjour à vous.
0: Donc pour les personnes qui ne vous connaissent pas encore, est-ce qu'on peut rappeler l'histoire derrière ce nom que porte votre association et parler également des grandes missions de votre association, nous expliquer comment s'organise votre équipe pour préparer ces différentes festivités.
1: Alors, les Ripailles de la Corniche existent depuis 3 ans, maintenant 3 ans et demi. C'est une association à but culturel pour promouvoir un certain nombre de choses, la musique vocale, mais pas que, hein, puisque nous faisons aussi bien un salon du bien-être, un salon du livre, un festival d'été, et que nous avons deux groupes de chants, deux ensembles vocaux, qui ont été créés il y a 3 ans pour le premier, un ensemble vocal masculin, nous sommes 12 officiellement aujourd'hui, et un ensemble vocal mixte, nous sommes 23. Voilà les missions de l'émission. Oui, on va dire ça, puis c'est aussi faire vivre le village, faire connaître le village, faire vivre l'église, puisqu'on répète dans l'église souvent, et puis on chante aussi beaucoup dans notre église. Donc c'est la mission globale, c'est faire vivre Villepaille, c'est faire connaître Villepaille, c'est transmettre une ambiance aussi, hein, parce qu'on s'amuse bien à Villepaille, il se passe plein de choses et c'est toujours dans la bonne ambiance, et on y contribue largement, avec plaisir et gourmandise d'ailleurs.
0: Et pourquoi d'avoir nommé les Ripailles de la Corniche?
1: Alors les Ripailles, c'est un jeu de mots. Bien sûr, les Ripailles, c'est le mot vieux français, ripailler, c'est faire la fête, manger, profiter à grande quantité. Et pourquoi on l'a modifié? Parce que Ripailles, on est à Villepaille, on est à côté de Saint-Cyr en paille, à côté de Pré en paille, à côté de la Corniche de paille. Donc nous sommes en pays de paille. Donc ce sont les Ripailles de la Corniche. Voilà, c'est tout simple, c'est des jeux de mots.
0: Donc le festival démarre le vendredi 17 juillet à 20h30 en l'église de Villepaille avec les voix du Homène, donc c'est un choix très local. Pouvez-vous nous présenter donc ce groupe et nous dire ce qu'ils vont proposer?
1: Alors les voix du Homène, en fait ce sont des chanteurs locaux finalement, puisqu'on est tous de la région, Villepaille ou des environs, ce sont tous des chanteurs, des gens qui sont passionnés par le chant, qui pour certains il y a 3 ans en arrière ne savaient même pas qu'ils seraient capables de chanter, et aujourd'hui qui chantent très très très très bien. Donc il y a le fameux ensemble vocal masculin, là les 12 hommes, et le chœur mixte. Et ben notre réputation commence à sortir des limites de notre village, puisque maintenant on se produit un peu partout, en dehors de notre com-com, hein, mais aussi dans le sud département. On est allé chanter il n'y a pas très longtemps à Grandville, on est demandé en Bourgogne, dans le Lot. Donc on commence à être connu, c'est assez surprenant, on n'en revient pas nous-mêmes. Et bien sûr, si on est connu, c'est qu'on propose quelque chose d'intéressant. Et qu'est-ce que l'on propose? Le chœur d'homme, on propose principalement des polyphonies, alors polyphonie corse, polyphonie basque, mais pas que, il y a d'autres polyphonies ailleurs dans le monde. Donc voilà ce que propose le chœur d'homme. Et le chœur mixte, lui, c'est plus classique, on va dire, c'est du chant sacré, des morceaux sacrés classiques, mais c'est toujours dans l'optique de faire quelque chose qui est agréable à écouter, et de proposer aussi en même temps une diversité. Parce que souvent les gens nous disent, qu'ils viennent nous écouter, c'est avec vous, on s'ennuie pas. On va pas le temps passer parce qu'il y a une telle diversité que voilà. Donc c'est un coup de cœur d'homme, c'est le cœur mixte, il peut y avoir un trio, il peut y avoir un quatuor, il peut y avoir plein de choses. Donc on sort complètement des sentiers battus, des chorales habituelles. D'ailleurs, on ne s'appelle pas chorales, nous sommes des ensembles vocaux. Et le but du jeu, c'est transmettre du plaisir et de le partager. Voilà. Donc le vendredi 17 juillet à 20h30 à l'église de Villepaille.
0: Voilà, ça se passe à l'église, donc en période de forte chaleur, c'est souvent le lieu où on recherche la fraîcheur qui va s'imposer, donc l'église de Villepaille, participation libre, bien évidemment, donc une récompense s'impose pour les bénévoles qui organisent cette soirée.
1: Bien sûr, bien sûr. À la sortie de l'église, il y a des 2 ou 3 personnes qui vont tendre un chapeau, et puis chacun met ce qu'il veut en fonction de ses envies, de ses possibilités, et on sera très très heureux. En fait, c'est la participation libre, pourquoi? Parce que la commune de Villepaille nous subventionne, hein, nous aident. Il y a juste retour des choses. Et ce concert-là est gratuit. Au bon joueur de chacun. Voilà, chacun donne ce qu'il veut. Et puis si on ne veut pas donner, on ne donne pas. Mais après, chacun fait ce qu'il veut.

0: Le samedi 18 juillet, donc le lendemain, on change totalement d'ambiance et de décor. Alors déjà, on quitte l'église pour la place de la mairie et on accueille le groupe Strong Hug pour des chants marins folk. Alors pourquoi ce choix d'un concert en plein air et que va apporter ce groupe à cette fête ?
1: Eh bien, pourquoi chanter en plein air ? Parce que bon, les chants de marins, c'est quand même assez festif quand même, hein, et je peux vous dire que c'est très festif parce que je les connais. Bien sûr, je suis allé les écouter. Ça paraissait un peu délicat de les faire chanter dans... Enfin, ils font pas que chanter, il y a des instruments. C'est vraiment, ça s'écoute, mais pas dans une église. Ça paraîtrait pas parfaitement pas sa place, quoi. Donc sur la place du village, et puis du coup, on va faire ça sur la place du village, tranquillou, le soir à 21h, profiter de l'ambiance de l'été. Il va commencer à faire plus frais, logiquement, à 21h. Et puis après, ça durera le temps que ça durera. Mais voilà, c'est une ambiance festive. Il faut savoir aussi que ce concert était prévu, logiquement, le 19 juillet. Mais qu'en fonction de la finale de la Coupe du Monde de football, avec peut-être la France, en finale, nous l'avons avancé au 18 afin que chacun puisse venir faire la fête avec nous et avec ses chants de marins.
0: Et après quelques jours de pause, le festival reprend le mercredi 22 juillet à 20h30 à l'église Villepin avec une proposition très intime et un grand voyage culturel du chant traditionnel arménien avec Lilith Danielian. Est-ce qu'on peut parler de cette ouverture sur le monde ?
1: Mais volontiers, c'est le hasard des rencontres font que on rencontre quelquefois on croise des gens qui sont formidables. Et un jour, en étant à Rennes chez des amis, je croise Lilith Danielian et on me fait écouter ce qu'elle fait et je tombe sous le charme parce que c'est la musique traditionnelle, c'est des chants traditionnels d'Arménie. Et je trouve ça tellement beau que je me dis, mais il faut que je fasse ça à Villepin. Et donc je lui fais la proposition, elle a accepté tout de suite. Et en plus, elle viendra avec son acolyte qui est un doudoukis qui s'appelle Tigran Karapetian. Donc on est vraiment avec des noms arméniens. Alors qu'est-ce que c'est qu'un doudouk ? Un doudouk, c'est un instrument traditionnel arménien qui se joue un peu comme une flûte, mais qui fait une musique un peu plus orientale. Et donc ce doudoukiste accompagne Lilith sur les chants traditionnels. Et je vous assure que c'est un sacré voyage. Hein. On peut fermer les yeux, attacher la ceinture et on est en Arménie. C'est un superbe voyage. Donc voilà, le 22 juillet, 20h30, église de Pipaï.
0: Avec un droit d'entrée donc à 10 euros pour cette soirée.
1: Voilà.

0: on fait des entrées qui sont, c'est comme les chants de marins folk, on fait des entrées aussi qui sont pas très importants, à 10 euros, c'est accessible à tout le monde, c'est aussi pour faire venir du monde, et puis c'est une invitation à la découverte, une invitation à une sortie, c'est un festif pour les chants de marins, et puis la découverte pour l'Arménie, donc voilà, on a voulu ça accessible au maximum de personnes, et puis je dirais que nos sponsors nous permettent aussi ça, je sais pas si je peux parler des sponsors, c'est le moment de leur rendre un hommage, c'est la CCMA, la commune du Mont des Avaloirs, c'est la commune de Villepinte, c'est le Crédit Agricole, c'est Groupama, c'est l'entreprise Desmonts de Cyrale, enfin voilà, je cite les principaux, mais c'est grâce à eux qu'on peut se permettre de faire cette politique de tarifs bas, sachant que les gens qui viennent sont des professionnels, il faut bien sûr les payer, mais on ne veut pas chercher un élitisme, pas trop, hein, c'est pas notre truc, voilà, on est un festival de village, festival populaire, et il faut que, il faut nous apporter le retour par votre présence.
1: Et on arrive au grand final de cette édition le samedi 25 juillet à 17h en l'église avec les polyphonies orthodoxes slaves qui sont présentées comme le cœur du festival. Alors c'est le point d'orgue de ce festival. Est-ce qu'on peut en dire plus sur cette soirée de clôture ?
0: Voilà, bien évidemment, donc c'est à 17h le samedi 25 à l'église de Villepinte. Ça, c'est à 17h le samedi 25. Qu'est-ce que c'est que ces polyphonies orthodoxes slaves ? Quel est le projet ? En fait, il y a un chœur éphémère qui se crée avec des chanteurs qui viennent de toute la France, hein, puisqu'on a Toulouse, Nantes, la Bourgogne, le Puy-de-Dôme, Paris. En fait, il y a des chanteurs qui viennent un peu partout, on en a 21, et des chanteurs locaux qui vont travailler pendant une semaine, pendant 6 jours, sous la baguette d'une chef de chœur qui s'appelle Brigitte Ingenreich, qui est une spécialiste des polyphonies orthodoxes slaves. Elle nous arrive du Puy-de-Dôme, et donc ils vont travailler pendant une semaine des polyphonies orthodoxes slaves. Et là, on va voyager dans un univers, elle appelle ça les chants de l'âme, et c'est tout à fait ça. C'est vraiment, on part dans un autre univers encore, en Europe de l'Est, sur des chants qui sont vraiment très très planants. C'est très beau, c'est des polyphonies, c'est une évidence, hein, puisque là, les voix qui se mêlent et qui s'entremêlent sont vraiment superbes, sont des morceaux vraiment qui sont assez incroyables, et qui sont inconnus, hein. Pour la plupart, ce sont des morceaux totalement inconnus, et c'est donc l'occasion justement de venir les découvrir, ce fameux samedi 25 à 17h à l'église de Villepinte. Voilà, donc cette expérience puisque c'est la première fois que nous créons ce chœur éphémère, et bien on espère que ça va marcher. En tout cas, moi j'ai aucun doute, parce que je connais la chef et j'ai déjà fait un stage avec elle, je n'ai aucun doute que ça va être super beau.
1: Voilà, avec là également une participation libre.

0: dates à retenir, donc on retient donc du 17 au 25 juillet les festivals des polyphonies organisés par l'Héripaille de la Corniche. Qu'est-ce que vous souhaitez ajouter pour que nos auditeurs donc bloquent ces différentes dates qu'on a évoquées sur leur agenda?
1: Alors, c'est très facile. Soit vous réservez directement sur Eloasso. Eloasso, c'est HE2LO A2SO. Hein, donc après, vous cherchez Villepaille. Vous arrivez sur l'Héripaille de la Corniche. Vous cliquez deux fois et vous arrivez sur la programmation du festival. Donc ça, c'est par Eloasso. Vous pouvez aussi passer par le site de l'association, hein, l'Héripaille de la Corniche, en tapant simplement Art Villepaille ou Culture Villepaille ou Festival Villepaille. Vous arriverez sur le site de l'association l'Héripaille de la Corniche. Et ensuite, vous cliquez sur le festival. Et à chacun des groupes, vous pouvez cliquer sur Je réserve. Et vous pouvez réserver aussi par ce moyen-là, vous pouvez réserver votre place. Bon, a priori, on garde toujours des places, hein, pour ceux qui n'ont pas réservé et qui pourront nous rejoindre directement sur place. Voilà.
0: Eh bien, merci à vous, Marcel Charleuf, pour cette belle invitation. Est-ce qu'éventuellement, on communique un numéro de téléphone?
1: Vous pouvez communiquer mon numéro de téléphone pour tout renseignement. D'ailleurs, il est sur les affiches. C'est le 06 21 03 92 61. Je le répète, 06 21 03 92 61. Et puis, ben, merci pour votre accueil.
0: Merci à vous. Je vous dis à bientôt.
1: Avec grand plaisir. Merci beaucoup. Au revoir.
0: Au revoir.

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0: L'été est installé, on pense déjà aux animations pour profiter pleinement et partir à la découverte de notre territoire des Alpes Mancelles. Que vous soyez un habitant ou un touriste de passage, la saison estivale est le moment idéal pour se déconnecter, chausser ses baskets et profiter pleinement des nombreuses animations concoctées par l'Office de tourisme des Alpes Mancelles. Vanessa est notre invitée sur l'antenne de Radio Alpes Mancelles pour vous inviter à découvrir ou redécouvrir les richesses de notre territoire. Bonjour Vanessa.
1: Bonjour à vous.

0: tous les jours, sauf le dimanche après-midi. Donc, on œuvre tout au long de l'avant-saison à trouver et dénicher quelques idées un peu originales pour avoir ce programme plutôt dense que l'on concentre effectivement en juillet et en août en ce qui nous concerne.
1: Qui sont ces personnes qui composent l'équipe de l'Office de Tourisme ?
0: Eh bien, nous sommes quatre, comme je vous le disais. Donc, il y a notamment au bureau de Beaumont-sur-Sarthe, je vais distinguer les deux bureaux. On est une seule et même équipe, mais effectivement, ayant deux bureaux, on essaie d'être deux à chaque fois sur chaque bureau. Donc, au bureau de Beaumont-sur-Sarthe, vous avez Virginie qui est là depuis de très nombreuses années, un petit peu comme moi, donc qui est bien connue des habitués de nos structures. Et elle est très régulièrement accompagnée par Patrick. Patrick qui intervient viendra d'ailleurs quelques fois sur nos visites estivales puisqu'il est le guide conférencier au sein de l'équipe. Et puis au bureau de Fresnay-sur-Sarthe, nous sommes donc deux. Il y a Sarah qui m'accompagne au quotidien. Voilà. Et puis pour le bureau de Saint-Léonard-des-Bois, on a la chance d'avoir recruté depuis l'été dernier Mélissa qui nous accompagne donc pour la deuxième saison. Donc là, on est ravis aussi puisque voilà, elle tient le bureau de Saint-Léonard-des-Bois l'essentiel du temps à partir du mois d'avril. Et puis d'ici quelques jours, on va accueillir plutôt au bureau de Fresnay-sur-Sarthe, et bien Lambert, qui est un jeune étudiant du territoire, puisqu'il habite à Sellerie-Boule.
1: Donc commençons par présenter ces randonnées accompagnées du mercredi que vous proposez avec l'association Rando Alpes-Mancelles. Alors quel est l'avantage pour le randonneur de parcourir ces circuits de randonnée avec un accompagnateur plutôt que seul ?
0: Tout simplement de se laisser guider et de se laisser porter, ne pas avoir à tenir dans la main le petit dépliant de rando ou de faire attention au balisage qui est sur place. Au contraire, c'est de se laisser guider, porter, et ça nous permet justement de faire de belles rencontres, d'échanger, de discuter de tout ce qui peut se passer sur le territoire. Donc c'est vraiment un avantage. Et on a la chance, en plus, d'être accompagné déjà depuis de très nombreuses années par l'association Rando Alpes-Mancelles, qui œuvre d'ailleurs au quotidien sur nos chemins de randonnée, puisque c'est eux qui balisent nos itinéraires de randonnée. Donc ils nous accompagnent, ces chemins, ils les connaissent par cœur. Donc voilà, nous on est là et on se laisse porter.

0: chaque mercredi, invitation à découvrir un nouveau territoire. Et la première sortie, donc, est programmée au mercredi 15 juillet. Quelle destination avez-vous choisi pour le randonneur?
1: Eh bien là, nous irons entre Saint-Paul et Saint-Georges-le-Gautier. Donc on ira sur les terres du pays de Gautier le 15 juillet, comme vous l'indiquez. Alors, petite précision, cette année, nous ferons les randonnées le matin, puisque sans rien vous cacher, il fait chaud ces dernières années et que parfois on est pris par des après-midi de forte chaleur. Et donc voilà, on s'est dit que cette année, on allait tester les randonnées du matin. Mais bon, comme beaucoup d'entre nous ou d'entre vous seraient peut-être en vacances, eh bien, on ne va pas non plus démarrer au lever du jour. Hein. Nos randonnées débuteront sur les coups de 9h30. Et donc, pour la première, nous irons entre Saint-Paul et Saint-Georges pour un itinéraire de 10 km en aller-retour. Et puis, ces 10 km, eh bien, emprunteront une grande partie du GR36, mais également une partie de notre itinéraire de Saint-Georges-le-Gautier. Et notamment, on passera par le viaduc.
0: On trouvera peut-être un petit peu de fraîcheur pour cette randonnée qui est proposée le mercredi 22 juillet, balade en forêt, rando Alpes-Mancelles.
1: Oui, nous irons à l'ombre, je l'espère, et j'espère qu'on pourra aller en forêt de Sillé-Guillaume, puisque vous savez peut-être qu'il y a actuellement un arrêté préfectoral qui limite l'accès aux bois et forêts. Donc on espère que le 22 juillet au matin, ce sera possible, et nous irons effectivement en forêt de Sillé-Guillaume, et on ira du côté des points phares de cette forêt, que sont le Saut du Cerf et Roche Brune, et notamment parce que le parc régional Normandie-Maine a installé un nouveau parcours, l'a balisé, mais surtout a mis des panneaux informatifs autour de ces deux sites majeurs de la forêt de Sillé-Guillaume. Donc ce sera aussi une occasion pour nous de découvrir tout cela, et ce parcours fera environ 8 km.
0: Et le mercredi 29 juillet, rendez-vous dans un petit village du Nord-Sarthe, Bourg-le-Roi.
1: Mais oui, Bourg-le-Roi qu'on aime tous forcément, hein, le plus petit village quasiment de notre territoire. Nous irons bien évidemment faire l'itinéraire classique de Bourg-le-Roi qui fait 8 km. Donc voilà. Là, on ira à la fois au niveau du village de Bourg-le-Roi et découvrir toutes ses richesses, mais on ira aussi découvrir sa belle campagne environnante. Donc là, ce sera sur les deux que nous venons de mentionner avant, ce sera la randonnée la plus accessible à tout public, puisque là, il n'y a pas de difficulté majeure. Alors que pour celle du 15 juillet ou du 22 juillet, eh bien, il faut savoir, il y aura quand même un peu de dénivelé, en plus des 8 et 10 kilomètres.
0: Donc on aura l'occasion également de se retrouver pour les sorties du mois d'août. Est-ce qu'on peut toutefois déjà dire quelques mots sur la sortie du mercredi 19 août, une formule proposée à la journée complète?
1: Oui, effectivement, on a toujours à cœur chaque été de proposer une rando à la journée. Et cette fois-ci, on ira à Saint-Léonard-des-Bois pour cette randonnée-là. On partira à la journée, donc il faudra prévoir le petit sac à dos et le pique-nique, ce qui nous permet justement d'avoir un moment de convivialité tous ensemble. On essaie généralement de trouver un endroit bien agréable, souvent et bien sûr à l'ombre, souvent au bord de l'eau. Voilà, donc ce sera une randonnée sur la journée, mais qui ne sera pas non plus si difficile que ça, puisqu'on fera 14 km dans la journée, donc ça reste accessible. Par contre, hein, pour tous ceux qui connaissent un peu Saint-Léonard-des-Bois, il y aura un peu de dénivelé. Et l'idée, là, sur cette randonnée à la journée, c'est que nous remontions jusqu'à Saint-Cenery-le-Gérais, puisqu'il y a déjà quelques années que nous n'avons pas proposé de randonnée autour de Saint-Léonard, Saint-Cenery. Donc cette année, c'était l'occasion.

0: Pendant tout l'été, l'Office de Tourisme vous accompagne également sur des sorties thématiques afin de mettre notamment en évidence différentes richesses de notre territoire. Et ce sera notamment des visites axées sur l'histoire et le patrimoine. Beaumont-sur-Sarthe au fil des cartes postales le jeudi 30 juillet. Est-ce que vous pouvez nous parler de cette visite?
1: Oui, bien sûr. Au 30 juillet, nous irons à Beaumont-sur-Sarthe et la thématique de cette visite est Beaumont-sur-Sarthe au fil des cartes postales anciennes. Alors, vous l'avez peut-être remarqué si vous vous êtes baladé un petit peu à Beaumont-sur-Sarthe. Eh bien, en tout début de cette année 2026, il a été installé un parcours ou fini d'installer, parce que soyons très honnêtes, le projet avait débuté bien avant 2026 et les premiers panneaux avaient été installés pour la plupart en 2025. C'est vraiment sur ce premier trimestre 2026 qu'il a été terminé. Ce parcours, en fait, résulte en 30 panneaux qui sont dispersés dans toute la ville de Beaumont-sur-Sarthe. Le panneau de départ est place Dufour. Vous avez un plan de la ville avec la position de chacun des panneaux qui vous invite à aller découvrir la très belle ville de Beaumont-sur-Sarthe, son patrimoine bâti bien sûr, entre ses halles, son église, son joli pont. Et donc à chaque fois vous allez voir un panneau avec des cartes postales anciennes qui ont bien évidemment été très largement agrandies. Sur ce panneau vous aurez aussi un QR code que vous pourrez scanner et avoir comme ça un renvoi vers le site internet de la commune où vous avez tout un tas d'informations sur le site que vous avez devant les yeux, que ce soit, quand je vous disais, les halles, le pont, donc des informations historiques, mais aussi un plus grand nombre de photos qui sont pour la plupart des cartes postales anciennes. Donc nous, on vous propose de découvrir ce très beau parcours, justement, en compagnie de notre guide conférencier au sein de l'équipe qui est Patrick. Et notamment, il faut savoir que ce parcours, il est à l'initiative d'un groupe de travail qui s'appelle le GRIL, qui veut tout simplement dire groupe de recherche en histoire locale, qui est lié directement à la municipalité puisqu'il profite des archives de la mairie de Beaumont-sur-Sarthe.
0: Et terminons par la sortie thématique du jeudi 23 juillet qui fera la part belle à la botanique et au paysage. Et nous resterons à Fresnay-sur-Sarthe pour cette sortie. Qu'est-ce qui attend les participants?
1: Alors déjà, ce qui les attend, c'est la belle découverte du coteau des vignes. Je pense qu'on le connaît tous. C'est peut-être l'un des plus beaux endroits de Fresnay-sur-Sarthe avec son point de vue sur le château, la rivière, où vous avez juste les oiseaux qui chantent et pas un bruit de circulation. Donc c'est déjà un vrai bonheur. Et le truc en plus de cette animation, c'est que nous serons accompagnés par un amoureux de la nature, soit, mais un fin connaisseur du vignoble et de tout un tas de thématiques autour des outils liés au vignoble. Et ce personnage, eh bien, c'est tout simplement Serge, qui a lui-même un jardin à Juillet et qui a une passion pour tous ces outils. Et donc, il va accompagner toute cette belle balade. Il aura avec lui des outils qu'on utilise pour couper la vigne, notamment. Donc, on ira découvrir le coteau des vignes avec lui. Et on terminera au jardin médiéval d'Escale. Alors, Escale, certains connaissent peut-être, c'est notre centre social à Fresnay-sur-Sarthe. Eh bien, ils ont la chance d'avoir fait l'acquisition d'un très joli petit jardin au bord de la rivière, pas très loin des tanneries à Fresnay-sur-Sarthe. Et ce jardin, eh bien, il l'aborde avec les enfants et il a été traité un petit peu, comme on dit, à l'époque médiévale, avec des petits carrés de jardin. Donc, là aussi, Serge nous accompagnera pour découvrir ce très joli petit jardin médiéval au bord de la rivière. Et là aussi, il nous présentera les plantes qui ont été installées dans ce petit jardin, mais aussi quelques outils qui vous permettent de faire un peu de travail au sein de ce jardin.
0: Vous avez probablement donné envie à tous nos auditeurs de partir en randonnée. Donc, côté pratique, les places pour ces animations sont-elles limitées? Faut-il obligatoirement réserver auprès de l'Office de Tourisme? Je vous laisse nous donner les infos utiles.
1: Alors, en ce qui concerne les randonnées pédestres et même les visites thématiques, oui, il faut s'inscrire, tout simplement parce que ça permet à nous, organisateurs, de savoir qui nous devons attendre et combien de personnes nous devons attendre pour notre petite logistique. Toutes ces visites, elles sont payantes. On vous demande juste une petite participation de 2 € par personne. C'est gratuit pour les moins de 18 ans. Donc, inscription au préalable dans l'un de nos bureaux, que ce soit le bureau de Fresnay-sur-Sarthe ou le bureau de Beaumont-sur-Sarthe. Il y a par contre, sur certaines visites thématiques, une restriction en nombre, et je pense notamment à la visite guidée Les Incontournables du Tronchet, puisqu'on va essayer de limiter au nombre de 20 à 30 participants à la fois pour le confort du guide, mais aussi du propriétaire qui nous montrera les extérieurs de son château. Donc voilà, petite inscription. Et puis, c'est à ce moment-là, d'ailleurs, qu'on vous donnera les lieux et horaires précis de rendez-vous pour que le tout s'organise correctement pour nous.
0: Je vous laisse nous communiquer les numéros de téléphone, les jours et horaires d'ouverture des bureaux de l'Office de Tourisme, justement, pour aller vous rencontrer et s'inscrire sur ces randonnées.
1: Oui, bien sûr. Alors, notre bureau de Beaumont-sur-Sarthe sera ouvert en juillet et en août du mardi au vendredi, 10h, 13h, 14h, 18h. Donc, soit vous vous rendez au sein du bureau pour vous inscrire, soit vous les appelez au 02 43 33 03 03. Le bureau de Fresnay-sur-Sarthe sera quant à lui ouvert en juillet et en août du lundi au dimanche midi. Le matin, c'est 10h, 13h et l'après-midi 14h, 18h. Donc la seule fermeture, c'est le dimanche après-midi. Et soit vous passez nous voir ou soit vous nous appelez au 02 43 33 28 04.
0: Voilà, et l'Office de Tourisme, on le rappelle également, c'est une boutique éventuellement pour partir avec un petit souvenir de vos vacances ou de votre passage du côté de Fresnay-sur-Sarthe et des autres bureaux de l'Office de Tourisme Beaumont et Saint-Léonard-des-Bois. Quelques idées de cadeaux que l'on peut se faire pour garder un souvenir de nos vacances ?
1: Alors, si c'est un souvenir qui se mange, il sera de courte durée. Mais ceci dit, vous pouvez trouver des petits gâteaux secs en vente dans notre bureau. Bien sûr, du miel, du rucher, du moulin. Vous avez aussi quelques bonnes confitures qui sont produites sur le territoire. Et puis, si c'est un souvenir un petit peu plus longue durée, si je puis me permettre, eh bien, vous avez pourquoi pas les porte-clés de Fresnay, faits en cuir par notre artisan local frénois. Mais vous avez aussi quelques belles céramique de Delphine Dieu. Donc plein d'idées et je vous indique qu'il y aura quelques nouveautés, mais cela on en reparlera puisqu'il ne faut pas vendre la peau de l'ours avant de l'avoir tué. Donc on attend de vraiment avoir ces petites nouveautés au sein de notre bureau pour pouvoir vous en parler.
0: Merci à vous Vanessa, on se retrouve prochainement sur l'antenne de Radio Alpes-Mancelles. À bientôt.
1: À bientôt, merci encore, au revoir.
0: Merci, au revoir.

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1: 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Aujourd'hui, nous prenons la direction de la ferme du Cheval d'Eau, située à seulement 10 minutes d'Alençon. Un lieu où la passion des animaux, de la nature et du partage est au cœur de l'activité. Pour nous en parler, nous avons le plaisir de recevoir Renaud de Paris, propriétaire de la ferme du Cheval d'Eau, qu'il a développée avec son épouse Sophie. Alors, il va nous raconter la naissance de ce projet, leurs valeurs et tout ce qui fait de cette ferme un lieu de découverte et de convivialité. Alors, monsieur de Paris, bonjour.
2: Bonjour, merci de nous accueillir et de nous donner l'occasion de présenter notre ferme. C'était il y a 2 ans, avec Sophie, mon épouse, effectivement, nous avions l'envie de créer un lieu dédié à la nature, dédié au contact avec les animaux et dédié au jardin, enfin dédié au plaisir de partager un espace qui serait un parc que les gens puissent visiter, dans lequel ils puissent rencontrer les animaux, les toucher, les approcher, leur donner à manger, les soigner et également passer du temps.
1: Parlons d'ailleurs de vous. Qui êtes-vous et quel a été votre parcours professionnel avant de vous lancer dans cette belle aventure avec votre épouse Sophie?
2: Alors, moi j'ai été informaticien avant de venir m'installer en Normandie.
1: En effet, depuis quand êtes-vous propriétaire de la ferme du Cheval d'Eau? Racontez-nous un peu cette aventure.
2: Alors, il y a 2 ans, nous cherchions un domaine pour nous installer et nous sommes tombés sur une grande propriété qui nous a tout de suite plu. On a eu un vrai coup de cœur et de cette propriété, on a vu assez rapidement qu'il y avait le potentiel pour installer une ferme, pour installer des enclos. Et donc, on a commencé des gros travaux il y a 2 ans qui ont mis 1 an avant d'arriver à terme. Et en fait, nous sommes ouverts aujourd'hui depuis 1 an. Donc, la ferme s'étend sur 6 hectares à peu près qui sont visibles avec des chemins de promenade et nous pouvons rencontrer nos 80 animaux qui sont tous des animaux de ferme. Alors ce qu'il faut savoir avec la ferme du Cheval d'Eau, c'est qu'on pourrait être classé comme une ferme pédagogique, mais on est plus qu'une ferme pédagogique. On est une ferme des animaux du monde, on est un site qui est vraiment dédié à la rencontre de tous les animaux qui ont été domestiqués par l'homme au fil du temps. Une de nos valeurs les plus importantes, c'est le bien-être animal. Nous sommes vraiment concentrés sur le fait de préserver le bien-être des animaux et donc à ce titre-là, on n'aura par exemple jamais d'animaux sauvages dans la ferme du Cheval d'Eau. Nous n'avons que des animaux de ferme, c'est-à-dire des animaux qui ont été domestiqués par l'homme. Mais sur les 5 continents, ça veut dire que vous allez rencontrer notre dromadaire, Ramsès, vous allez rencontrer notre chameau, vous allez rencontrer nos yaks, vous allez rencontrer nos alpagas, lamas, vous allez aussi voir nos buffles d'eau d'Asie, nos wallabies. Tous ces animaux ont été domestiqués par l'homme à un moment donné sur un continent et donc on a décidé de rassembler tous ceux qui pouvaient vivre en Normandie dans notre ferme.
1: Alors votre ferme porte un nom qui intrigue et qui marque les esprits, la ferme du Cheval d'Eau. Pourquoi avoir choisi ce nom? Est-ce qu'il y a une histoire particulière ou une signification qui vous tient à cœur?
2: Au départ, il y avait le fait que ma femme voulait des chevaux. On n'avait pas, elle avait des poneys. Donc on remonte de ça de quelques années. Et puis, nous cherchions un nom. Et comme on voulait associer aussi la notion des jardins, parce que ma femme a la passion des animaux et moi j'ai plus la passion des végétaux, si vous voulez. Donc on cherchait un nom qui évoque à la fois la nature, la ferme. Et donc on est tombé sur le nom de la ferme du Cheval d'Eau.
1: La ferme du Cheval d'Eau se trouve à seulement 10 minutes d'Alençon. Où êtes-vous installé exactement? Qu'est-ce qui fait le charme de cet endroit?
2: Alors, ce qui fait le charme de cet endroit, c'est que nous sommes en bordure de la forêt de Persaigne. Donc, on est à l'est d'Alençon, en fait, entre le Mel-sur-Sarthe et Alençon, à 35 minutes du Mans. La ferme est dans un endroit qui est très, très, très calme. Il n'y a rien, il n'y a pas de passage, les animaux sont très détendus. Le site offre également des tables de pique-nique, des jeux pour les enfants. C'est un lieu vraiment de détente, de loisirs et de plaisir, à la fois pour les animaux et à la fois pour les humains et pour les visiteurs qui viennent nous rendre visite.
1: Il y a la possibilité d'entrer dans certains enclos?
2: Oui, parce que dans les choses qui sont très importantes pour nous, effectivement, c'est de sensibiliser au bien-être animal. Donc, tous nos animaux sont très sociabilisés. On les a recueillis, on en a sauvé pour certains, on les a choyés, on leur a donné un espace de vie et un cadre dans lequel ils sont respectés et aimés et entourés. Et dans beaucoup d'enclos, les visiteurs peuvent rentrer. Donc, ils peuvent rentrer, que ce soit avec les chèvres, que ce soit avec les cochons, que ce soit avec les lapins cochons d'Inde pour les tout-petits. Ils peuvent voir les buffles de très très près. On a fabriqué un promontoire qui permet de les voir dans leur bassin et dans leur environnement. Et en plus, dans la visite, il y a un atelier petit soigneur qui est inclus. Donc tous les jours à 11h30 et à 15h30, il y a un atelier petit soigneur où les visiteurs peuvent accompagner notre soigneur animalier qui va donner à manger aux animaux. Et là, on rentre avec le dromadaire, on va caresser le dromadaire, on va s'occuper de lui, on rentre avec les alpagas, voilà, avec un peu tous les animaux.
1: Concrètement, pourquoi venir visiter la ferme du Cheval d'Eau? Qu'est-ce que les visiteurs vont pouvoir vivre ou découvrir en venant chez vous?
2: Les visiteurs vont pouvoir être en contact avec les animaux d'une manière plus intime, je pense, que dans beaucoup d'endroits, parce que le site a été conçu pour que les animaux soient assez proches des humains. Donc c'est un gros atout de notre lieu, quelque chose qui rend la visite très plaisante, et c'est ce que nous disent d'ailleurs nos clients quand ils visitent, c'est que voilà, le contact avec les animaux est quand même quelque chose de très très présent dans l'expérience que nous leur proposons, en plus du fait de pouvoir visiter d'un parc qui est joli, qui est paysage, qui est fleuri et qui est en pleine nature. Ce qu'il faut savoir aussi, c'est que nos animaux reviennent de sauvetage. On a beaucoup d'animaux qu'on a sauvés de l'abattoir, de la boucherie, voilà, des choses comme ça, qui ont été récupérés aussi bien auprès des cirques, auprès de plein d'endroits différents. Voilà. On est aussi un sanctuaire animalier qui est dédié à la préservation des espèces animales.
1: Sinon, rappelez-nous où se situe exactement la ferme du Cheval d'Eau et comment le public peut venir vous rendre visite. Quelle est votre adresse et quels sont vos horaires d'ouverture?
2: Alors, la ferme du Cheval d'Eau est située 2 routes de la Daverie à Villeneuve-en-Carcaigne, donc dans la Sarthe, à la frontière de l'Orne et de la Sarthe. Donc un accès à 10 minutes d'Alençon par la Nationale 12. Nos horaires d'ouverture sont de 10h à 18h, tous les jours de l'été et des vacances scolaires. Et les tarifs sont de 7€ pour les adultes, 5€ pour les enfants, gratuit pour les moins de 3 ans. Et l'atelier petit soigneur est inclus dans le tarif de la visite.
1: Pour les personnes qui souhaitent en savoir plus sur la ferme du Cheval d'Eau, réserver une visite ou simplement prendre contact avec vous, comment peuvent-elles vous retrouver?
2: Alors, nous avons un site internet www.lafermeducheval-d'eau.com, donc la ferme du Cheval d'Eau tout attaché d'eau.com. Nous avons une page Facebook, la ferme du Cheval d'Eau. Il y a notre numéro de téléphone pour nous contacter qui est le 06 83 11 19 38 et toutes ces informations se trouvent sur effectivement notre site internet ou sur notre site Google.
1: Parlons un peu de l'avenir de la ferme du Cheval d'Eau. Quels sont vos projets pour continuer à développer la ferme?
2: Alors, nous allons étendre à d'autres catégories d'animaux que nous n'avons pas aujourd'hui, les animaux de ferme. Nous allons probablement aller vers l'Australie, vers les autruches, vers les émeus, vers les nandous, ce genre de choses. Nous n'avons pas de zébus aussi, nous allons aller vers l'Afrique aussi. Et donc, je pense que dans les 2-3 ans à venir, nous allons étendre la ferme donc sur 3 hectares supplémentaires, étendre le site de visite sur 3 hectares supplémentaires qui seront peuplés de nouvelles espèces que nous allons sauvegarder et proposer au public.
1: Pour terminer, je vous laisse le mot de la fin. Quel message souhaitez-vous adresser à nos auditeurs?
2: Nous essayons de créer un lieu dédié au plaisir et au partage, qui sont nos valeurs importantes, à la préservation des espèces animales, à la mise en valeur de la nature. Donc n'hésitez pas à venir nous rendre visite.
1: Merci Monsieur de Paris pour toutes ces explications, pour nous avoir fait découvrir la ferme du Cheval d'Eau, votre passion et ce beau projet partagé avec Sophie. On souhaite beaucoup de succès pour la suite de cette aventure. Pour nos auditeurs, n'hésitez pas à venir découvrir ce lieu à quelques minutes d'Alençon, où petits et grands peuvent profiter d'un moment au plus près des animaux et de la nature. Merci encore et à bientôt.
2: À bientôt.
1: Au revoir.
2: Au revoir.
0: Bienvenue à vous qui venez de nous rejoindre. 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

Bonjour à tous. Le patriotisme, oui, le nationalisme, jamais. Les mots d'Emmanuel Macron tout à l'heure lors de son dernier discours aux armées. Le président affirme aussi que la France est prête à défendre la liberté et le droit au prix du sang s'il le faut. Un discours à la veille du défilé militaire sur les Champs-Élysées. Et les festivités vont débuter dès ce soir à Paris avec le feu d'artifice tiré de la Tour Eiffel à 23h. Notez que le concert du Champ de Mars, lui, est décalé à cause de la chaleur. Ce sera à partir de 21h45 et le public pourra y avoir accès à 20h au lieu de 16h initialement prévu, indique la préfecture de police de Paris. À Nice, c'est la suite des commémorations de l'attentat du 14 juillet, 10 ans après l'attaque sur la promenade des Anglais. Après une marche blanche hier, une cérémonie interreligieuse se tient cet après-midi, Villa Masséna. Elle s'achèvera par l'allumage de 86 bougies au pied du monument dédié aux victimes. Il est possible que l'incendie de la forêt de Fontainebleau soit d'origine volontaire. Déclaration du ministre de l'Intérieur sur place ce matin. Laurent Nunez précise que pour l'heure, il n'y a pas eu de blessés ni d'habitations touchées. La mairie de Fontainebleau annonce l'annulation de toutes les festivités prévues pour la fête nationale. La canicule se maintient dans une très grande partie du pays. La Haute-Loire est à son tour placée en vigilance orange, tout comme 39 départements des Pyrénées au Grand Est. On a encore 37 départements en vigilance rouge aujourd'hui, mais 11 vont repasser en orange ce soir, notamment le Morbihan, la Loire-Atlantique ou encore les Deux-Sèvres. Météo France évoque une baisse très progressive des températures par la façade atlantique. Enfin, il était connu pour son rôle du professeur Alan Grant dans Jurassic Park. L'acteur Sam Neill est mort à 78 ans. Le néo-zélandais avait débuté sa carrière dans les années 1970, tourné avec Jane Campion dans La leçon de piano, jusqu'à des rôles plus récents dans la série Peaky Blinders. C'est dans le dernier volet de Jurassic World, le monde d'après, sorti en 2022.

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1: 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Jusqu'au 28 juillet, rendez-vous au domaine du Gassou à Saint-Léonard-des-Bois pour y observer l'exposition proposée par Patrice Srinski intitulée « Partez la découverte des insectes pollinisateurs ». Découvrons ensemble ce travail réalisé par le photographe amateur. Bonjour Patrice.
2: Bonjour.
1: Donc pour commencer, on va parler de vous, de votre parcours, de vos passions.
2: Alors mon parcours, je suis scientifique de formation. J'ai évolué professionnellement dans le secteur de la chimie où j'étais responsable communication. Et depuis quelques années, pour différentes raisons, je me suis un petit peu plus recentré sur l'objet nature. Et pour le moment, bah, c'est une passion, mais j'espère qu'un jour, ça pourra peut-être être un métier.
1: Alors notamment en 2019, vous avez décidé de vous reconnecter avec la nature à travers un projet précis, un inventaire ornithologique de votre environnement. Alors qu'est-ce qui a déclenché cette envie de répertorier les oiseaux de votre région ?
2: Alors, qu'est-ce qui m'a donné envie ? J'habite au milieu de la forêt. Je suis pas très loin de la forêt de Sille-Guillaume. Et du coup, autour de chez moi, il y a énormément d'oiseaux qui sont soit de passage, soit qui nidifient. J'avais en tête d'essayer de voir un petit peu quelle était cette richesse ornithologique. Finalement, en reprenant mon objectif macro, j'ai commencé à regarder un petit peu la nature autour de moi et à me rendre compte que cette diversité n'était pas qu'ornithologique, elle était

0: va rester pour le moment sur les oiseaux. Est-ce que vous avez eu quelques belles surprises, quelques rencontres avec un oiseau que vous n'attendiez pas du tout à photographier sur cet espace?
1: Oui, tout à fait. Oui, j'étais justement en train de faire de la macro et je me suis retrouvé en fait attiré par une ombre dans le ciel et au final c'était une cigogne noire. Ça m'a un petit peu surpris parce que du coup je m'attendais pas du tout à voir cette cigogne. Je viens de l'est de la France, donc les cigognes je connaissais, mais les cigognes noires c'était un petit peu une nouveauté pour moi, surtout dans ce secteur. Et c'était un moment un petit peu magique.
0: Est-ce que vous avez une idée de combien d'oiseaux vous avez déjà identifié donc sur votre territoire?
1: Alors, je suis pas comme certains photographes qui ont une grille et qui check à chaque fois qui tombe sur un oiseau particulier. Mais donc dire un nombre, ça, c'est un petit peu difficile. Mais c'est vrai qu'il y a certains oiseaux, comme certains migrateurs, qui viennent dans notre secteur que pour l'hivernage, comme des tarins des aulnes. Ce printemps, j'ai eu un martin pêcheur qui s'est arrêté. J'étais en train de faire de la macro, il s'est arrêté dans mon étang pour pêcher des tritons. Donc c'était une halte très certainement pour rejoindre les bords de la Sarthe. Qu'est-ce que j'ai des chouettes. Tout le printemps dernier, j'ai un couple de chouettes qui étaient sur les chênes à 30 mètres de la maison. Donc ça a été aussi un petit moment particulier.
0: On dit souvent qu'un photographe doit être patient pour réussir la photo parfaite. Alors combien de temps est-ce que vous devez attendre pour réaliser votre plus beau cliché?
1: Alors c'est très variable. Il y a certaines photos, on va dire, qui sont un petit peu opportunistes. C'est-à-dire c'est au moment de la rencontre. La rencontre se fait et donc du coup on est là. Mais bien souvent c'est des temps d'attente qui peuvent être beaucoup plus longs, que ce soit en photo nature, je dirais classique, comme pour les grands mammifères ou autres. Ça, par exemple, les cerfs qui sont autour de la maison, ça faisait 2 ans que j'avais repéré qu'ils passaient quand je dis à côté, c'était sur le bord de la haie. Et il m'a fallu 2 ans pour réussir à les prendre en photo. Pour une petite guêpe particulière qui est assez rare puisqu'elle a été observée que 3 fois en France, il m'a fallu 1 mois d'observation pendant 3 heures par jour, 3 à 4 heures par jour, pour pouvoir réussir à la capturer. Sur ce mois d'observation, en fait, je l'avais observée 4 fois, et sur les 4 fois où je l'ai observée, j'ai pu la prendre en photo que 2 fois. Donc c'est vraiment un travail de patience, et au final, pour conclure sur cette question-là, je dirais que la seule manière de bien réussir une photo, c'est pas que la patience, c'est aussi la compréhension de l'environnement et de l'animal qu'on souhaite prendre en photo. La patience seule n'est pas suffisante. Pour des insectes, pour pouvoir les repérer, il faut connaître leur comportement, leur manière de voler, leurs habitudes en termes de fleurs qu'ils vont aller survoler pour se nourrir. Donc c'est une connaissance globale de l'environnement.
0: Alors justement, plus récemment, en 2022, donc vous passez des oiseaux aux espèces qui s'activent sur le sol ou les fleurs. Alors parlez-nous de ces espèces minuscules et insoupçonnées qui s'activent sur notre sol et que vos photos nous permettent de découvrir.
1: Alors, tout ce monde, c'est un monde assez fantastique parce que il a une complexité, une richesse qu'on n'imagine pas. Il y a certains insectes que je peux voir dans mon jardin qui sont spécialisés sur le parasitage des larves de charançon. Et en fait, avec leurs antennes, elles sondent le sol, c'est des petites guêpes, elles sondent le sol et elles arrivent à détecter les insectes, du moins les larves d'insectes, à plusieurs dizaines de centimètres sous la terre. Et une fois qu'elles l'ont repéré, elles vont aller creuser pour aller se positionner à côté pour pouvoir aller pondre leur œuf pour que l'œuf puisse après, quand l'œuf éclos, que la larve puisse aller parasiter la larve de charançon. Après, il y a au fur et à mesure donc de mes observations, j'ai appris à observer ces animaux et à les comprendre. Et j'ai découvert par exemple qu'en France, on avait plus de 1000 espèces d'abeilles différentes, avec des comportements qui sont comme l'abeille européenne, donc pour le miel, qui vivent en colonies importantes. Mais beaucoup d'autres abeilles sont des abeilles qui vivent en solitaire, qui creusent leur nid soit dans la terre, soit dans des bouts de bois. En fait, beaucoup d'abeilles ont un comportement plutôt solitaire. Elles vont aller creuser le sol pour faire leur nid, ou vont pondre leur œuf dans le nid d'autres abeilles ou d'autres guêpes. Et l'autre aspect dans la nature qui m'a vraiment séduit quand j'ai commencé à faire la macro, c'est la richesse des couleurs. On a certains insectes qui ont des couleurs métalliques et qui ont des reflets, des couleurs et une richesse de couleurs qui sont assez impressionnantes. Que ce soit la chrysomèle fastueuse, d'où son nom justement, c'est une chrysomèle, donc c'est un gros insecte tout rond avec de la famille des scarabées, qui a des reflets qui passent globalement par le... qui est plutôt vert, mais avec des reflets bleus, des reflets orangés. Donc du coup, ça lui donne un aspect qui est assez impressionnant dès qu'on commence à la regarder en tout petit avec un objectif macro.
0: Donc justement, vous parlez de la macro. Est-ce qu'on peut expliquer donc vos secrets techniques ou vos outils indispensables pour capturer la complexité de cet univers si petit?
1: L'univers de la macro, c'est un univers un petit peu complexe parce que il faut pouvoir maîtriser la lumière. Plus on se rapproche, moins il y a de lumière. Et donc bien souvent, il faut avoir des systèmes pour pouvoir éclairer la scène parce que la lumière du soleil est soit quand elle est présente comme à cette saison en été où là on a des contrastes qui sont un peu durs et donc du coup on met pas forcément en valeur l'insecte et donc du coup il faut avoir des dispositifs d'éclairage sur le boîtier pour permettre d'avoir une bonne gestion de la lumière. Et après c'est au niveau des optiques, on peut avoir soit des optiques vraiment spécialisées qui ne font que de la macro, qui permettent d'avoir des taux de grossissement assez importants. On peut atteindre en fait un objet qui fait 1 mm dans la nature, on peut aller jusqu'à 6 mm sur le capteur. Mais sinon, en fait, d'autres solutions existent. On a ce qu'on appelle des bonnettes. C'est des espèces de lentilles que l'on fixe à l'avant de l'objectif qui va permettre en fait de donner un petit peu de myopie à l'objectif et de se rapprocher. Parce que finalement, la macro, c'est quoi? C'est avoir un objectif qui nous permet d'être au plus proche de l'insecte pour pouvoir avoir un grossissement qui est assez important. Plus on est proche, plus c'est gros. Par exemple, sur certaines photos que j'ai faites et qu'on peut voir à l'exposition, la plupart des photos, je suis à peu près à une vingtaine, trentaine de centimètres de l'animal, de l'insecte. Par contre, quand je vais aller chercher des détails dans l'œil, je peux aller jusqu'à être à quelques centimètres, c'est-à-dire 3 ou 4 centimètres de l'insecte. Et là, la difficulté, justement, c'est, tout à l'heure, vous me parliez de patience, c'est effectivement avoir beaucoup de patience pour approcher plus lentement possible, pour éviter de faire des ombres, pour éviter d'avoir des mouvements trop brusques, parce que la moindre ombre, le moindre geste, le moindre frémissement, l'insecte a peur et s'enfuit.

0: On va parler de l'exposition. Le public peut venir voir votre exposition qui a pris place sur les murs du magnifique pigeonnier du domaine du Gassour. Déjà, est-ce qu'on peut parler de ce lieu et comment est-ce que vous avez préparé cette exposition?
1: Alors, ce lieu, c'est un lieu un petit peu emblématique par rapport aux Alpes-Moncelles. C'est un lieu à la fois magnifique parce que du coup, pour les gens qui aiment la belle pierre, c'est un lieu en pierre, un bâtiment construit en pierre de taille et qui a été très bien remis en valeur par la communauté de communes. Donc ne serait-ce que pour cet aspect-là, c'est un lieu intéressant. C'est un lieu qui est au milieu de la nature, qui est vraiment connecté avec la nature. Par rapport à l'exposition, je trouve que c'est vraiment quelque chose en adéquation parfaite. Parce que aussi, je fais des photos nature, mais j'aime aussi tout ce qui est architecture. Et donc du coup, ça joint deux passions chez moi, l'architecture et la nature. Donc, concernant la préparation de l'exposition, ça a été j'ai sollicité le domaine du Gassour pour exposer, puisque l'année dernière il y avait eu une première exposition sur les oiseaux. J'ai présenté différents thèmes que je pouvais éventuellement aborder avec eux, et les organisateurs de l'exposition ont souhaité retenir les insectes pollinisateurs. Et après, ça a été 3 mois de recherche, parce que j'ai énormément de photos. Donc du coup, ça a été 3 mois de recherche de photos pour retenir celles qui me semblaient les plus, pas forcément les plus emblématiques, mais qui permettaient de montrer à la fois une diversité, et tant en termes d'espèces qu'en termes de comportement. Puisque dans les pollinisateurs, on a tendance à imaginer qu'il n'y a que les abeilles et les papillons, alors que finalement il y a tout un microcosme très riche et très varié qui vit sur les fleurs et qui les pollinise. Et j'ai voulu aussi montrer que derrière la pollinisation, il y avait toute une activité et tous des comportements qui étaient liés à ces insectes, que ce soit la prédation, que ce soit d'autres insectes qui vont essayer de ressembler à des abeilles ou à des guêpes pour éviter de se faire attraper par des prédateurs, que ce soit aussi, comme je l'évoquais, les abeilles ou les guêpes kleptoparasites qui, elles, vont se positionner sur les fleurs pour les butiner, du coup pour les polliniser, mais surtout pour surveiller les autres abeilles, pour voir où elles ont mis leur nid, pour pouvoir les suivre et après pouvoir aller pondre leurs œufs dans le nid de cette abeille.
0: Combien de photos cette exposition et quel format, quels sont les plus beaux portraits de ces espèces d'insectes pollinisateurs que le public va pouvoir découvrir?
1: Alors, les plus beaux portraits, c'est une question un petit peu dure parce que j'aime toutes les photos que j'ai faites et que je présente, mais donc il y a 36 photos qui sont exposées. Les insectes qu'on peut voir, c'est des insectes qui sont assez surprenants, comme un papillon qui s'appelle la saisie de l'oseille, qui est en fait un papillon. Alors, on le voit pas trop sur la photo, c'est vrai que c'est un papillon, il faut le voir voler, qui ressemble, quand il vole, en fait, par le bruit et par ses techniques de vol, on aurait l'impression d'avoir affaire à un frelon. Et il a, contrairement aux autres papillons qui ont les ailes complètement opaques, en fait, il a une grande partie de ses ailes qui ne sont pas couvertes d'écailles, ce qui fait que du coup, il a des ailes transparentes. Après, mon petit coup de cœur, c'est une abeille qui s'appelle Céladonia suborata, la Céladonia dorée, qui est une jolie abeille toute blonde avec des grands yeux verts. Où là, justement, j'ai fait un portrait avec des détails sur ses yeux pour qu'on voit la richesse des couleurs qui est au niveau des yeux et des irisations. C'est une très belle abeille. Dans les insectes que j'aime bien, c'est tous les insectes qui ont des couleurs métalliques. Donc du coup, on a une guêpe coucou. Donc c'est une guêpe qui est complètement métallique, qui a des couleurs métalliques, qui vont dans les bleus, les rouges, les pourpres. Et on a aussi le demeure noble, qui est un scarabée qui est très allongé, qui est plutôt vert, mais en fait, en fonction de la lumière et de l'éclairage, il peut prendre des couleurs un petit peu bronze. Et j'ai fait un très joli portrait de cette demeure noble qui est dans une fleur de mauve musqué. Donc c'est une très jolie fleur rose pâle. Et on le voit en fait en train de manger les grains de pollen de cette mauve. Donc voilà 3-4 portraits que j'apprécie plus particulièrement.

0: Est-ce que vous allez tenir des permanences? Est-ce que le public pourra vous rencontrer donc sur ce lieu, donc le pigeonnier du domaine du Gasseau, pendant ce mois de juillet?
1: Alors comme je suis voisin, puisque j'habite à Ségri, je suis à quelques kilomètres, donc je vais essayer oui d'y aller un samedi ou deux sur la période. J'ai pas encore des dates, mais je vais essayer d'être présent. Et de toute façon, comme c'est le Gasseau, c'est un lieu qui est vraiment magnifique, avec la Sarthe, hein, les pierriers, la forêt, c'est un lieu où je vais venir régulièrement de toute façon pour faire des photos en cette saison.
0: Un message ou une prise de conscience que vous espérez déclencher chez le visiteur qui va arpenter cette exposition?
1: Effectivement, le message, ça serait plutôt de dire notre univers est... Notre univers, notre environnement est riche. Il y a une richesse bien souvent insoupçonnée, puisque la macro, des fois, c'est des insectes qui font 2-3 mm. Très honnêtement, quand j'ai commencé à faire de la macro, je ne voyais pas grand-chose dans mon jardin. Je pouvais me poser un quart d'heure dans l'herbe et ne rien voir autour de moi. Et au fur et à mesure que notre œil s'habitue et commence à repérer les petits détails, on découvre une richesse qui est infinie. Là, ça va faire 4 ans que je fais de la macro. J'ai à peine effleuré du doigt les espèces que je peux voir dans mon jardin. J'en découvre tous les jours. Tous les jours, je découvre une nouvelle espèce que j'avais pas encore eu l'opportunité de voir. Ce que j'aimerais aussi que les gens comprennent, c'est que c'est quelque chose qui est à la fois fragile, mais il y a une résilience. C'est ce qu'on appelle en biologie la résilience. Il y a une résilience de l'environnement. Donc, il y a de l'espoir, puisque dans les espèces que je présente, il y a ce qu'on appelle il y a tout ce qui est parasites. Alors, j'ai pas montré les hyperparasites. Donc, en fait, c'est des parasites de parasites. Et en fait, tous ces parasites, donc on a par exemple des parasites du bourdon. Si le bourdon n'existe plus, il n'y a plus de parasites. Donc, tant qu'on voit ces parasites, c'est un signe que la nature est toujours présente, toujours active, et toujours là, et toujours résiliente.
0: Merci à vous, Patrice Zrinski, d'avoir partagé ce temps sur l'antenne de Radio Alpes-Mancelles. On invite nos auditeurs à aller visiter donc cette exposition au domaine du Gasseau, au pigeonnier, donc sur la période du mois de juillet jusqu'au 28 juillet. Je vous laisse le mot de la fin pour les convaincre de faire ce déplacement.
1: Je vous souhaite d'aller à la découverte de ces insectes, de profiter après la visite de l'exposition, d'aller dans les jardins du Gasseau pour essayer de repérer ces petits insectes.

bienvenue dans votre magazine Vie solidaire sur Radio Alpes-Marcel. Un magazine social qui parle des associations, du handicap et de la société. La Fondation de France Grand Ouest est à la recherche de bénévoles en Sarthe afin de renforcer son action de proximité. Pour en parler, nous recevons aujourd'hui Yann Dédoué, délégué général Grand Ouest de la Fondation de France.

0: Alors, monsieur Dédumé, bonjour.
1: Bonjour.
0: Avant de parler de votre appel à bénévoles, pouvez-vous nous rappeler ce qu'est la Fondation France Grand Ouest? Quelle est son histoire et quel rôle joue-t-elle aujourd'hui sur les territoires, notamment dans le Grand Ouest?
1: Oui, bien sûr. La Fondation de France, elle a été créée avec cette idée de faire le lien entre la générosité des particuliers, des entreprises et des projets d'intérêt général, souvent portés par des associations, avec l'idée de maximiser l'impact de l'action des associations. Donc, la Fondation de France, elle travaille sur toutes les causes de l'intérêt général, l'éducation, la culture, l'environnement, le numérique citoyen, etc., etc. Et chaque année, elle accompagne partout en France des milliers de projets. L'année dernière, en Sarthe, c'était une quarantaine de projets accompagnés, portés par des associations.
0: Concrètement, comment fonctionne la Fondation de France Grand Ouest? Quel est votre rôle auprès des associations, des donateurs et des bénévoles sur le territoire?
1: Donc, la Fondation de France Grand Ouest, elle décline en proximité l'action de la Fondation de France nationale. Elle travaille sur les régions Pays de la Loire, Bretagne. Donc, nous avons deux bureaux à Rennes et à Nantes et nous avons une équipe de 6 permanents salariés et 43 bénévoles qui sont sur l'ensemble des départements des Pays de la Loire et de la Bretagne. Donc, on a trois grandes missions à la Fondation de France, c'est rencontrer les associations en proximité pour échanger avec elles sur leurs projets. C'est par ailleurs développer la philanthropie dans le Grand Ouest, c'est-à-dire conseiller les entreprises et les particuliers qui souhaitent créer leur propre fondation pour les accompagner, pour développer les fondations et la philanthropie dans le Grand Ouest. Et puis après, c'est une mission de sensibilisation, d'information sur la philanthropie.
0: Vous recherchez actuellement de nouveaux bénévoles en Sarthe. Quels sont aujourd'hui les besoins de la Fondation de Grand Ouest et pourquoi cet appel est-il particulièrement important?
1: Donc la Fondation de France Grand Ouest, elle cherche effectivement à avoir sur le département de la Sarthe une équipe de 2 bénévoles. Ça fait quelques temps de cela que notre ancienne équipe a arrêté. De ce fait, on est en renouvellement d'équipe. La fonction de nos bénévoles, c'est vraiment d'aller à la rencontre des acteurs associatifs pour échanger avec eux sur leurs projets. Donc très concrètement, on recherche souvent de jeunes retraités donc qui viennent d'arrêter leur parcours professionnel, qui sont des professionnels des champs sanitaires, sociaux, de l'éducation, de l'environnement et qui ont une appétence pour l'expertise de projet, aller rencontrer des acteurs, analyser leurs demandes et voir s'il y a manière à les accompagner.
0: Et pourquoi ces critères sont-ils si importants? En quoi ces compétences ou ces qualités permettent-elles de mieux accompagner les projets que vous soutenez?
1: La Fondation de France souhaite vraiment être dans une relation de proximité avec les acteurs qu'elle accompagne. On souhaite aussi avoir, enfin la Fondation de France est une organisation aussi citoyenne qui va à un moment fédérer partout en France 500 bénévoles qui sont dans les territoires au contact des porteurs de projets et avec cette idée de les aider dans leurs projets. Donc il y a un premier rôle qui est vraiment un rôle de très concret de rencontre et de rédaction de rapports de synthèse des projets en faisant ressortir les avantages et les inconvénients des projets portés par, enfin les forces et faiblesses plutôt des projets portés par les associations. Et puis un second rôle d'être un peu la porte d'entrée sur le territoire de la Fondation de France pour informer, renseigner les acteurs en proximité.
0: Si une personne nous écoute aujourd'hui et hésite encore à s'engager, qu'aimeriez-vous lui dire pour le convaincre de franchir le pas?
1: Alors, ce que disent nos bénévoles de l'intérêt de travailler à la Fondation de France Grand Ouest en tant que bénévole, c'est l'ouverture que ça procure sur des tas de milieux qui peuvent être différents. Ça peut être l'environnement, ça peut être la culture, ça peut être l'économie sociale et solidaire. Ce sont souvent des personnes qui ont eu un parcours professionnel engagé, donc qui vont retrouver cet engagement au travers de ce bénévolat. C'est un bénévolat qui est un bénévolat d'expertise, qui peut être en complémentarité de bénévolat peut-être plus militant au sein d'associations et qui vont permettre de nourrir une réflexion sur les enjeux de différents secteurs, sur une connaissance des écosystèmes d'associations qui portent les projets en proximité dans les territoires. Donc c'est un bénévolat qui a pour vocation de soutenir et d'accompagner celles et ceux qui font au travers de leur action associative. De ce fait, beaucoup de personnes qui ont elles-mêmes eu un parcours associatif s'y retrouvent par ce pas de côté, ce soutien, cette analyse, cette complémentarité avec un parcours qu'ils ou elles ont pu avoir.

0: nombreux projets d'intérêt général. Rappelez-nous combien de projets ont été soutenus récemment en Sarthe et pouvez-vous nous donner quelques exemples d'initiatives qui ont bénéficié de l'accompagnement de la Fondation de France Grand Ouest?
1: Oui, chaque année en Sarthe, c'est une quarantaine de projets qui peuvent être accompagnés en direct par la Fondation de France ou son réseau de fondations abritées. On a par exemple l'année dernière accompagné l'association Tarmac ou l'Esprit de Barbara qui est un café associatif qui est sur le Mans. On a accompagné à Conlis l'espace associatif Famille Jeunesse Solidarité, à Courdemanche l'école Georges Jean pour une action qu'ils ont mise en place auprès des enfants qu'ils accompagnent. On a pu aussi accompagner récemment l'Union Mancelle des Centres Sociaux.
0: Concrètement, comment se fait le choix des projets soutenus par la Fondation de France Grand Ouest? Quels sont les critères ou les étapes de sélection?
1: Alors, pour les associations, on retrouve sur le site internet de la Fondation de France, www.fondationdefrance.org, l'ensemble des offres de la Fondation de France par grande cause traitée. On fonctionne soit par appel à projet et qu'on peut retrouver sur notre site internet. On a aussi l'ensemble des fondations abritées par la Fondation de France qui peuvent accompagner des projets. Là aussi, on les retrouve dans l'annuaire des fondations abritées par la Fondation de France sur notre site. Ou encore, on peut procéder aussi par repérage direct dans des territoires et amener les acteurs à travailler ensemble, par exemple. Et là, dans ces cas-là, c'est plutôt la Fondation de France qui va vers une ou plusieurs associations pour échanger ensemble sur les possibilités de partenariat.
0: Mais comment sont financés les projets que vous soutenez? D'où viennent les fonds et comment sont-ils ensuite répartis sur le terrain?
1: Alors, la Fondation de France, c'est une organisation qui est 100% fonds privés. C'est vraiment la générosité des particuliers et des entreprises. On ne perçoit aucune subvention des collectivités ou de l'État. Et on met en place nos propres programmes d'action. Et ça, ce sont aussi des bénévoles qui le font sur un bénévolat qui est un peu différent parce que c'est souvent des personnes en activité dans les différents milieux professionnels sur lesquels nous travaillons. Et l'idée de la philanthropie, c'est de savoir comment à un moment, sur différents sujets, nous pouvons bouger les lignes, par exemple, sur la fin de vie, sur le droit au choix, le droit au risque en établissement pour personnes âgées. Et à chaque fois, la philanthropie, elle va chercher à être un endroit où elle peut faire bouger des lignes sur différents sujets sociétaux et en complémentarité des financements publics. Donc, on fabrique finalement nos propres programmes d'action sur toutes les causes et chaque programme va avoir ses propres critères pour être sélectionné et accompagné différents sujets.
0: Justement, quel est le montant du soutien apporté par la Fondation de France Grand Ouest? Est-ce que les aides varient beaucoup selon les projets?
1: Oui, alors ça peut varier d'une cause à l'autre, effectivement. Sur les appels à projets, l'aide moyenne peut être de 10 à 20 000 euros par projet. Et on est amené aujourd'hui du repérage qu'on peut faire de projets, à travailler davantage dans la durée, à faire de l'accompagnement sur 2 à 3 années pour des montants qui peuvent approcher les 50 000 euros par an sur 2 à 3 années.
0: Alors, si des auditeurs souhaitent en savoir plus ou rejoindre la Fondation de France Grand Ouest comme bénévole, comment peuvent-ils vous contacter ou trouver toutes les informations?
1: Alors, le mieux pour les auditeurs qui nous écoutent, c'est de nous envoyer un mail à l'adresse qui est Grand Ouest, tout attaché, grandouest@fondationdefrance.org, et nous leur enverrons par retour le dossier de bénévolat. Ils peuvent aussi nous contacter par téléphone au 06 76 93 10 73 ou bien consulter notre site internet sur les pages bénévoles.
0: Sinon, quelles sont aujourd'hui les grandes ambitions de la Fondation de France Grand Ouest sur le territoire, notamment en Sarthe? Comment souhaitez-vous faire évoluer votre action dans les prochaines années?
1: L'ambition d'avoir une équipe de bénévoles, on s'aperçoit à la Fondation de France que quand on a des bénévoles sur le terrain, forcément notre organisation est davantage identifiée, connue et les acteurs font plus facilement appel à elle. Donc si demain on peut passer de 40 projets accompagnés par an à 50, 60, 70, voilà, les bénévoles sont là aussi pour faire rayonner les offres qu'on peut avoir et rendre service aux acteurs qui travaillent tous les jours sur le terrain pour traiter tous les sujets que nous connaissons. Donc l'ambition en tout cas pour la Sarthe et celle-ci, c'est de renforcer notre action sur le territoire.
0: Pour terminer, quel serait votre mot de la fin à destination de nos auditeurs?
1: Eh bien, simplement dire que la générosité, on souhaite qu'elle grandisse aussi en Sarthe et que ce soit dans l'action de bénévolat direct ou par le soutien au travers de dons. Cela permet au quotidien d'aider tous les acteurs qui œuvrent pour une société plus apaisée, solidaire et durable.

0: Merci Monsieur Dédoué d'avoir été avec nous aujourd'hui pour nous présenter la Fondation de France Grand Ouest et son action en Sarthe. On rappelle que la Fondation recherche actuellement des bénévoles pour renforcer ses équipes sur le territoire. Si vous souhaitez en savoir plus ou vous engager, toutes les informations sont disponibles auprès de la Fondation de France Grand Ouest. Je vous dis au revoir.
1: Au revoir et merci à vous.
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2: 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Il est 15h.

0: Bonjour à tous. Des trains à l'arrêt, des retards de plusieurs heures. Le trafic SNCF est fortement perturbé sur la ligne à grande vitesse sud-est après un incendie. Il s'est déclaré près des voies et a interrompu la circulation des TGV Inouï et des Ouigo dans les deux sens. La SNCF prévoit des perturbations jusqu'en fin d'après-midi. Et déjà hier, le trafic avait été interrompu à cause de l'incendie de Fontainebleau et il pourrait être d'origine volontaire. Sur place, le ministre de l'Intérieur, Laurent Nunez, a évoqué plusieurs points de départ de feu. Depuis hier après-midi, plus de 1000 hectares ont brûlé selon le dernier bilan de la préfecture de Seine-et-Marne. Les 500 pompiers déployés sont appuyés par deux canadaires. C'est totalement inédit en région parisienne. Et en Espagne, le Premier ministre Pedro Sanchez est en Andalousie, à proximité des lieux de l'incendie meurtrier. Le dernier bilan fait état de 13 morts et 23 disparus, parmi eux une enseignante française originaire du Vaucluse. Le feu est maintenant stabilisé, il a détruit plus de 7000 hectares. Dans l'actu également, Volodymyr Zelensky aux côtés d'Emmanuel Macron. Le président français va s'entretenir avec son homologue ukrainien avant la réunion de la coalition des volontaires. Une trentaine de chefs d'État et de gouvernement sont à Paris pour prendre les décisions qui s'imposent et soutenir l'Ukraine. C'est ce qu'a assuré Emmanuel Macron lors de son discours aux armées à la mi-journée. Il a aussi salué des engagements tenus, notamment le doublement du budget des armées en 10 ans. Les écologistes dévoilent leur programme pour la présidentielle, intitulé « Pour une prospérité écologique ». Le parti dirigé par Marine Tondelier propose notamment de remplacer la 5e République par la 1ère République écologique et citoyenne. Il défend la fin du présidentialisme, mais aussi veut mettre en place une fiscalité verte avec notamment la création d'un ISF climatique. Et puis pas d'étape sur le Tour de France cet après-midi. C'est le premier jour de repos pour le peloton après 9 jours de course. Au général, Tadej Pogacar est en jaune et le jeune français Paul Sexas 6e. La 10e étape demain partira d'Aurillac, direction le Lioran. Bon après-midi.
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L'association animation camping mini-golf de Fresnay-sur-Sarthe vous informe que la guinguette au bord de l'eau, initialement prévue ce mardi 14 juillet, est annulée pour cause de canicule. Merci pour votre compréhension. Le club Génération Mouvement de Conly vous informe que le rendez-vous dansant de la petite guinguette animé par Gilles Musique est complet. Au plaisir de vous recevoir sur un prochain rendez-vous dansant. Festival des polyphonies à Villepin, amateurs de musique, de partage, de belles vibrations. Notez bien ces dates. L'association Les Ripailles de la Corniche vous invite à vibrer au rythme des voix du 17 au 25 juillet. Découvrez un programme riche et varié pour cette nouvelle édition. Vendredi 17 juillet à 20h30 en l'église de Villepin, les voix du Haut-Maine, participation libre. Le samedi 18 juillet à 21h, place de la mairie, Strand Hugues, pour une soirée de chants marins folle. Énergique, participation de 10 euros. Le mercredi 22 juillet à 20h30 en l'église Villepaille, Lilith Daniel Lian, un voyage unique à travers le chant traditionnel arménien, participation de 10 euros. Et soirée de clôture le samedi 25 juillet à 17h en l'église, le grand cœur du festival pour les polyphonies orthodoxes slaves, participation libre. Buvette sur place pour partager un moment convivial avant ou après les concerts. Réservation possible en ligne via la plateforme Hello Asso. Plus de renseignements sur le festival Les Polyphonies à Villepaille au 06 21 03 92 61. Venez nombreux en famille ou entre amis pour célébrer la musique à Villepaille du 17 au

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De 14h30 à 18h jusqu'en septembre, accueil de groupe sur rendez-vous préalable pour une expérience personnalisée. Ateliers créatifs, envie de passer de la théorie à la pratique, des stages d'initiation et de perfectionnement sont organisés les jeudis et les vendredis entre le 4 juin et le 2 octobre. C'est une occasion unique de bénéficier des conseils de brodeurs expérimentés dans le cadre historique de Bourg-le-Roi. Nous espérons vous compter parmi nos visiteurs sur cette saison 2026 pour célébrer ensemble ce patrimoine vivant. Que vous soyez expert de l'aiguille ou simple curieux, la magie opère à chaque visite. Rendez-vous au musée du Point de Beauvais, au 76 rue du Point de Beauvais à Bourg-le-Roi. Plus d'informations au 02 33 26 80 69.

Ah, c'est gris, la fête de la gare célèbre sa 36e édition le samedi 18 juillet. L'association des Bercons donne rendez-vous aux habitants de la région et aux visiteurs d'un soir pour sa traditionnelle et incontournable fête de la gare, 36e édition. Les bénévoles ont concocté un programme chaleureux, gourmand et spectaculaire au cœur du site de l'ancienne gare. Une soirée estivale idéale à partager en famille ou entre amis. Dès 20h, les festivités débuteront autour d'un moment de partage gastronomique, un repas jambon à la broche complet sera proposé, comprenant l'apéro, l'entrée, le plat, le fromage et le dessert et le café. Une restauration rapide sera prévue sur place. Spectacle, son et lumière. À la tombée de la nuit, le site de l'ancienne gare s'illuminera pour accueillir les amants du printemps. Un grand spectacle en son et lumière qui promet de transporter le public. Participation, repas plus spectacle, 26€ pour les adultes, 13€ pour les enfants de moins de 12 ans. Pour prolonger la magie, la soirée se clôturera par le traditionnel bal populaire et un grand feu d'artifice. L'accès au bal et au feu d'artifice est entièrement gratuit. Plus d'informations sur cette fête de la gare, 36e édition, le samedi 18 juillet à Segri, au 07 87 06 69 80. Le dimanche 19 juillet, l'association Accordéon Musette vous invite à son thé dansant qui se déroulera à la salle des fêtes du Pin-la-Garenne dans l'Orne. L'orchestre de Marcel Pelletier animera ce rendez-vous dansant du dimanche 19 juillet. Plus d'informations 06 72 14 73 79. Le lundi 20 juillet, les randonneurs frénois vous proposent une sortie pédestre sur Saint-Rigomère-des-Bois par Persaigne sur un circuit de 6 ou 9 km. Le départ se fera parking de la salle des fêtes de Saint-Rigomère ou à 14h place Carnot de Fresnay-sur-Sarthe pour un départ voiture groupée. Le club Génération Mouvement de Marolles-les-Braux a le plaisir de vous inviter à son bal de l'été. Venez passer un après-midi festif et convivial en musique le lundi 20 juillet. Ouverture des portes à 13h15, début du bal à 14h à la salle Jean de la Fontaine de Marolles-les-Braux. L'ambiance sera assurée par l'orchestre Nicolas Devoir. L'entrée est fixée à 9€, tombola, brioche offerte à tous les participants. Que vous soyez un danseur passionné ou simplement là pour partager un bon moment, venez nombreux nous rejoindre à Marolles-les-Braux le lundi 20 juillet pour ce thé dansant du club Génération Mouvement de Marolles-les-Braux. Plus d'informations auprès de Ludo 06 33 68 43 44. J'annonce. 27e grande fête champêtre de Saint-Léonard-des-Bois le dimanche 26 juillet de 10h à 18h. La 27e grande fête champêtre combine un vide-grenier, un marché du terroir et un repas champêtre et une guinguette. Vide-grenier avec la participation de plus de 100 exposants, en particulier associations. 2€ le mètre linéaire sans réservation. Accueil des exposants assuré à partir de...

confiture, glace, etc. et de l'artisanat, création textile, savon, vannerie, bijoux, décoration, restauration sans réservation, repas campagnard pour une participation de 18 euros sans réservation avec

30 à 17h30, accompagné par le duo de Stéphanie Lefebvre au chant et Didier Alliard à la guitare et au chant. 27e édition de la grande fête champêtre de Saint-Léonard-des-Bois, rendez-vous à tous le dimanche 26 juillet. Une organisation de l'association Les Amis de Saint-Léonard-des-Bois. L'amicale des anciens de Courcité a le plaisir de vous inviter à son grand bal de l'été. Venez danser, partager un moment convivial et retrouver le plaisir de belles mélodies le dimanche 2 août de 14h à 19h à la salle socio-culturelle de Courcité. L'animation sera assurée par l'orchestre de Jean-Michel Olivier. Un pain au chocolat vous sera offert à la pause. Le traditionnel verre de l'amitié sera partagé pour terminer cette journée avec un moment convivial. L'entrée est fixée à 8 euros. Les tables sont sans réservation, venez nombreux pour danser et faire la fête dans la bonne humeur le dimanche 2 août à Courcité. Après-midi dansant à Bonne Étable, le club Génération Mouvement de Bonne Étable vous invite à son prochain bal. Venez passer un moment convivial et festif en musique le lundi 3 août de 14h à 19h à la salle Mélusine de Bonne Étable. L'animation sera assurée par l'orchestre Nicolas Devoix. Ambiance garantie, que vous soyez danseur passionné ou simplement là pour écouter de la bonne musique et retrouver des amis, vous êtes les bienvenus le lundi 3 août à Bonne Étable pour le bal du club Génération Mouvement de Bonne Étable.

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Bonsoir à toutes et tous. 26 départements seront demain en vigilance rouge canicule et 58 en orange. Les fortes chaleurs se décalent dans l'intérieur et sur la façade est. Et Météo France indique que la fin de l'épisode n'est pas attendue avant jeudi, voire plus tard sur les régions méditerranéennes. 5% du massif de Fontainebleau brûlé en moins de 24 heures. Le lourd bilan de cet incendie dans la forêt, cela représente près de 1000 hectares. Et le feu n'est toujours pas fixé selon les autorités. 800 pompiers mobilisés depuis hier. Et ils sont appuyés par des moyens aériens. Deux nouveaux Canadair sont attendus sur place. Il y en aura 4 au total, du jamais vu dans la région parisienne. En Espagne, une Française fait partie des premières victimes identifiées après le dramatique incendie dans le sud du pays en fin de semaine dernière. Annonce des autorités aujourd'hui qui ont aussi identifié un Espagnol, un Belge, une Américaine et 2 Britanniques. 6 autres corps doivent être analysés. L'incendie a fait au moins 13 victimes et plusieurs personnes restent portées disparues. Une 30aine de dirigeants de la coalition des volontaires rassemblés autour d'Emmanuel Macron et de Volodymyr Zelensky à Paris. Le président ukrainien reçu par le chef de l'État pour ce sommet. Il doit permettre de faire le point sur les garanties de sécurité destinées à assurer une paix robuste et durable en Ukraine. L'Ukraine qui sera aussi à l'honneur du défilé militaire du 14 juillet demain sur les Champs-Élysées. Et ce sera d'ailleurs un défilé à guichet fermé. Pour la première fois, une plateforme de préinscription a été ouverte par la préfecture et près de 50 000 personnes se sont inscrites en ligne. C'est plus du double que le public rassemblé l'an dernier. La plateforme est donc fermée depuis midi et seules les personnes qui ont obtenu leur QR code pourront s'y rendre demain matin. Notez aussi qu'à Paris, le concert sur le Champ de Mars ce soir a été décalé à cause de la chaleur. Le feu d'artifice, lui, est maintenu. Il sera tiré à partir de 23h depuis la Tour Eiffel. Des feux d'artifice également dès ce soir à Toulouse ou encore à Marseille. Et voilà pour ce point sur l'actu. Bonne fin d'après-midi à notre écoute.

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2: Aujourd'hui, nous allons découvrir un métier devenu incontournable à l'ère du numérique, celui de développeur web freelance. Créer un site internet, développer une application, accompagner les entreprises dans leur présence en ligne, autant de missions qui nécessitent des compétences techniques, mais aussi de la créativité et un véritable sens de l'écoute. Pour en parler, nous recevons Max Fauss, qui vient tout juste de se lancer dans cette activité de développeur web freelance en Sarthe.

0: Alors Max, bonjour.
1: Bonjour.
0: Alors avant de nous parler de ce métier, un développeur web freelance et de votre entreprise, j'aimerais que nos éditeurs fassent votre connaissance. Pouvez-vous vous présenter et nous raconter votre parcours?
1: Donc moi c'est Max Fauss, j'ai 19 ans. Je suis donc actuellement en train de faire des études d'anglais à l'université du Mans. Je viens de passer ma L2 et donc en septembre je serai en L3. Et ça fait donc depuis que j'ai 17 ans que j'ai commencé à apprendre le développement. Ça m'a toujours passionné en fait. J'ai toujours voulu par exemple créer des choses, surtout notamment dans le domaine des jeux vidéo. Donc j'ai développé des jeux sur des moteurs de jeux comme Unreal Engine qui sont extrêmement connus dans le domaine. Et à un moment, je me suis dit qu'il me fallait un site web pour répertorier un peu tout ce que je faisais. Et c'est là où un peu j'ai commencé donc à toucher un peu à tout ça. Et puis avec le temps, j'ai commencé à pas mal apprendre à faire ça. Et je me suis dit que ça pourrait être utile de pourquoi pas aider les personnes à avoir des sites, surtout quand on voit les prix qui sont à des prix assez chers, ou tout simplement avec l'avancée de l'IA de nos jours, où les personnes font des sites mais sans s'y connaître, on a plein de problèmes, c'est pas forcément beau, c'est pas forcément pratique. Donc je suis un peu là pour aider sur le domaine du site web.
0: Et pourquoi avoir choisi notamment pour l'instant une formation en anglais? Pourquoi justement notamment la licence?
1: Alors pourquoi la licence? Déjà parce que à ce moment-là, je n'avais pas vraiment l'idée de ce que je voulais faire plus tard. Bon, là, j'ai fini ma L2, donc un peu tard pour arrêter finalement. Et il y avait un peu cette idée de le développement, c'est majoritairement en anglais. Toutes les documentations pour ne serait-ce apprendre sur le domaine, s'améliorer, sont en anglais. Donc c'est un peu nécessaire de connaître l'anglais en fait. Et donc ça me permet moi aussi, en termes de communication, c'est toujours pratique de connaître l'anglais, donc c'est toujours un plus.
0: Alors sinon, comment vous avez découvert le métier de développeur web? Qu'est-ce qui vous a donné envie d'en faire votre profession et par la suite de vous lancer en tant que développeur web freelance?
1: Souvent, il m'arrivait donc de regarder des sites web, comme je l'ai dit, de jeux vidéo, etc. Et c'était pas forcément conquis parce que je voyais, en fait, il y a cette possibilité avec le développement web de pouvoir faire quelque chose de très visuel qui marque vraiment une identité et qu'on voit pas forcément un peu tous les jours. Cette idée aussi que, sans vouloir me vanter, je suis quand même assez doué, j'ai des bonnes bases pour le développement, que ce soit de jeux vidéo ou de web. Et donc, du coup, je me suis lancé dedans, tout simplement. Et oui, c'est toujours pratique d'avoir un site web.
0: Justement, pouvez-vous nous expliquer en quoi consiste le métier de développeur web freelance? Quel est votre rôle auprès de vos clients? Quelles sont vos principales missions? Et quel est l'objectif de votre travail au quotidien?
1: Donc, l'objectif dans un développeur web, ça va être de répondre tout simplement à une problématique. Donc, souvent, les clients, ils vont être là pour mettre un site vitrine, pour montrer un peu ce qu'ils font et permettre donc de transformer une personne qui serait un simple visiteur en futur client. La plupart de ce qu'on me demande, ça va être donc de faire un site web, quelque chose qui représente la marque, l'identité, l'entreprise, de l'association, voilà, de mettre en avant tout ça aussi, donc pour ce qui est du référencement sur Google, pour pouvoir mieux retrouver le site. Et ça va être aussi tout ce qui est l'implémentation de formulaires de contact, par exemple, de possibilités de modifier le contenu plus tard. C'est vraiment mettre en avant la personne qui veut le site web pour X ou Y raison.
0: D'ailleurs, êtes-vous formé spécifiquement au développement du web? Avez-vous suivi une formation diplômante, une reconversion professionnelle, ou êtes-vous en grande partie autodidacte?
1: Je suis en grande partie autodidacte. En fait, avec le développement, commence à évoluer, la technologie de nos jours, hein, ne serait-ce qu'en 10 ans, et même avec l'avancée de l'IA, même de nos jours, c'est assez facile d'apprendre en autodidacte. Je suis pas quelqu'un qui aime apprendre, par exemple, à développer en ayant donc des habitudes d'une autre personne. Donc, j'irai pas à une école pour qu'on me dise de faire comme ci, comme ça, et que je ne ferai jamais autrement. Ça me permet aussi, souvent, quand j'ai envie de me focaliser sur quelque chose, donc, par exemple, le SEO, qui est le référencement d'un site web. Au début, j'étais vraiment pas doué. Là, j'ai pu me prendre du temps pour apprendre tout ça, tout ce qui permet, voilà, d'éduquer un peu au niveau du site web. Ils vont pas forcément vous mettre ça extrêmement en avant. Ils vont vous donner une petite partie, une bonne base, mais après, le reste, vous d'apprendre. Donc même si vous apprenez en fait avec des écoles, vous allez être autodidacte après, parce qu'il faut jamais cesser d'apprendre dans le développement informatique.
0: Alors comment vous avez acquis les compétences qui vous permettent aujourd'hui d'exercer ce métier?
1: Comment j'ai appris? Au début, c'était très clairement des vidéos YouTube, de la documentation sur Internet. C'est beaucoup de recherches, c'est des exercices qu'on se donne. Ok, là je veux faire un site, je veux que le formulaire il fonctionne par exemple. Donc je me renseigne et on fait, et puis après on teste. Là en plus de nos jours, on a l'IA, donc moi il y a certaines exercices, par exemple, quand j'avais pas d'idée, je demandais à l'IA, ok, là j'aimerais m'entraîner par exemple sur le visuel, faire un effet en ce style. mail, donne-moi un exercice, un truc concret. Et avec ça, je le fais, je lui envoie le code et il me dit, bon, ok, c'est pas mal, il y a ça, c'est bien. Et je lui demande, bon, bah, qu'est-ce qui a amélioré, tout ce genre de choses. En fait, on apprend en tant que tas. Pour le développement informatique, de nos jours, c'est pas obligatoire d'avoir des études, par exemple, dans le domaine, mais ça va vraiment être de voir qu'on réussit à le faire, finalement. Réussir à répondre à la problématique, finalement.
0: Concrètement, pour exercer en tant que développeur web, notamment freelance, existe-t-il une formation ou un diplôme obligatoire, ou est-ce avant tout les compétences, l'expérience et la maîtrise des outils qui font la différence auprès des clients?
1: Je pense que les études viennent quand même réconforter, donc les diplômes, ça vient réconforter quand même le client, de se dire, ok, il y a eu pas mal d'études dessus, on est sûr qu'il a réussi à maîtriser, mais pour une personne, par exemple, qui n'aurait pas d'études, de diplôme, enfin, moi, au début, j'avais un peu peur, mais j'ai eu donc des articles sur le Maine, sur les Alpes-Mancelles, et ça m'a permis pas mal de me mettre en avant, et les personnes, ils n'étaient pas méfiants, et ils m'ont dit, on a vu votre portfolio, et c'est vraiment ce qu'on attend, en fait. Les clients, ils veulent des exemples concrets, en fait. C'est surtout ça qu'ils veulent.
0: Alors, vous avez fait le choix de créer votre propre entreprise plutôt que de travailler comme salarié. Pourquoi avoir pris cette décision? Qu'est-ce qui vous a motivé à vous lancer en tant que développeur web freelance? Et quels sont, selon vous, les avantages de l'entrepreneuriat dans votre métier?
1: Pourquoi j'ai décidé d'être tout seul? Tout simplement parce que j'aime pas forcément qu'on me dicte quelque chose. Surtout, comme je l'ai dit, moi je suis plus dans le domaine jeu vidéo, enfin je viens plus de ce domaine-là. Donc c'est vraiment quelque chose où il y a beaucoup de problèmes, par exemple dans les studios, où on va mettre plusieurs mois à travailler pour que finalement, non, ça génère pas assez d'argent, donc vous supprimez tout ça. Donc il y a vraiment toute cette idée de « je suis libre », la liberté qu'en tout cas le client me donne, mais on vient pas m'obliger à faire telle ou telle chose. Je peux mettre mes heures, en fait. Je vais pas être obligé de travailler de telle ou telle heure. Et puis voilà, l'avantage, je pense que c'est vraiment le fait de pouvoir travailler quand je veux et sans forcément qu'il y ait quelqu'un derrière mon dos à me dire que je travaille mal ou que je travaille bien. Je préfère le faire à mon rythme, prendre le temps avec le client, voilà, de faire plusieurs visios, d'être sûr de ce qu'on veut, de retravailler. Voilà, je préfère qu'on peaufine tout ça plutôt qu'on mette la pression pour rien, finalement.
0: Alors d'ailleurs, quel nom avez-vous choisi pour votre entreprise et pourquoi ce choix?
1: Le nom que j'ai choisi, c'est tout simplement Maxfos. Parce que je trouve qu'on a vraiment ce côté client, entreprise. Enfin, je suis pas fan de l'idée de mettre un peu une grille entre moi et le client. L'idée est là de discuter, que le site, en fait, il représente vraiment le client, ce qu'il veut vendre, ce qu'il est, tout simplement. Et ça, on peut l'avoir qu'en discutant. Si on a que des objectifs comme ça, purs, qu'on est un peu éloigné. Là, par exemple, j'ai un client, du coup, vu que mon entreprise s'appelle Maxfos, il est plus là à me tutoyer, mais moi, c'est pas très grave. L'idée, c'est vraiment juste qu'on réussisse à avancer ensemble.

0: Concrètement, quels sont les services que vous proposez avec votre entreprise? À quels besoins répondez-vous et quel type de projet pouvez-vous réaliser pour vos clients?
1: Alors, pour ce que je propose, il y a trois types de tarifs, mais ils ne sont pas bloqués. C'est-à-dire que je peux faire d'autres choses. Donc, ce que je propose, c'est une landing page. Donc, c'est simple, c'est juste une simple page où on va, par exemple, juste vendre un seul produit. Ça va se focaliser que sur une seule chose. Par exemple, ça peut être pour un événement, juste un lien pour, par exemple, amener vers des tickets, tout ça, mais qui permettront de le mettre bien en avant. On a les sites vitrines. Donc, ça, c'est celui qui est le plus populaire. Ça va être donc de faire un site donc qui va mettre en avant les travaux du client et qui va lui permettre donc de vendre un peu ses prestations. Et ensuite, on a le site que j'appelle avancé. Donc, c'est vraiment le kit qui regroupe en fait le site vitrine et tous les détails avec. Donc, ça va être les formulaires de contact, une grande galerie, la possibilité de tout modifier. Je viens aussi aider le client pour lui dire bah voilà, c'est comme ça qu'on va pouvoir modifier les images, en rajouter, modifier le texte. En rajouter aussi, c'est vraiment tout ça. Et moi, je me limite pas à ça parce que je maîtrise le HTML. Ça va être là la partie un peu tout ce qui s'affiche en termes de texte, par exemple, ou de liens sur le site. Je maîtrise le CSS, donc c'est la partie visuelle du site, et le JavaScript. Donc là, c'est le code brut pour des effets, pour connecter par exemple à des systèmes de formulaires ou faire des trucs un peu plus complexes. Et donc, moi, tant que ça peut être sur un site web, je peux le faire. Si par exemple, on me demande de faire un jeu vidéo où on contrôle un petit personnage qui va tuer des petites bestioles, par exemple, je pourrais le faire. Après, en termes de tarifs, ça va en dépendre.
0: Justement, qui peut faire appel à vos services? Travaillez-vous avec des particuliers, des associations, des artisans, des commerçants, des entreprises ou encore des collectivités?
1: Je travaille un peu avec tout le monde. Enfin, tant que la personne est d'accord avec ce que je fais, qu'elle apprécie le travail que je fais, moi, ça ne me dérange pas. En termes de limitation, ce que je me dis, c'est que je ne vais pas m'occuper des très grosses entreprises qui vendent tout plein de produits, qui veulent un système de compte complexe ou ces choses-là. Donc voilà, les associations, les artistes, les petites entreprises, ça va plus être un peu plus réduit. Voilà.
0: Alors pourquoi faire appel à vous plutôt qu'à un autre développeur web ou à une agence? Quels sont vos principaux atouts, votre façon de travailler, la valeur ajoutée que vous apportez à vos clients?
1: Premièrement, quelque chose que je fais un peu différemment de la plupart des agences, c'est que je n'utilise pas de framework. Alors, bon, c'est un peu du vocabulaire brut, mais en gros, c'est d'autres langages de programmation qui vont tout simplement, en fait, alourdir le projet. Donc, on aura des sites moins performants qui vont demander soit une meilleure connexion ou un meilleur téléphone, un meilleur PC pour le faire tourner. Donc, moi, j'essaye, voilà, de vraiment mettre en avant la performance du site, que ce soit accessible partout et par tous. Je mets aussi en avant le côté visuel des sites. J'adore tout simplement développer quelque chose de beau et qui représente vraiment une personne. Donc je mets vraiment en avant l'identité tout en essayant de mettre des petits effets par-ci par-là, des choses qui rendent vraiment sympathique. Concrètement, si vous regardez mon site par exemple qui est maxfos.fr, vous verrez vraiment j'ai mis un taquet pour vraiment atteindre cette esthétique un peu Matrix, film des années 80, et c'est vraiment tout ça. Et en termes de tarifs, moi je pense qu'un site web ça devrait pas être un luxe. Donc au lieu de faire des sites vitrines qui sont généralement en fait à partir de 900-800 euros pour des développeurs, moi mon site vitrine il est à partir de 600 euros. Donc on a vraiment ce côté où moi je fais des études à côté pour l'instant, donc je vais bien voir comment ça va évoluer, mais pour l'instant mes prix sont pas ultra agressifs.
0: Pouvez-vous nous parler de quelques projets sur lesquels vous avez déjà travaillé? Quel type de site ou d'application avez-vous réalisé?
1: Alors bon, déjà pour la deuxième partie qui est site ou application, je ne fais pas d'application tout simplement parce que ça demande d'autres connaissances. Moi c'est vraiment juste le développement web, les sites web. En termes de sites que j'ai déjà fait, j'en ai déjà fait deux, il y en a un troisième là qui va être fini. Donc j'ai fait un site associatif, donc pour une association de Cyril Guillaume sur la santé mentale des jeunes. J'ai fait un site vitrine d'une artiste très douée qui est française et qui va mettre ici en avant ses dessins et ses prestations. Et actuellement, le site que j'ai bientôt fini, c'est un site de décapage laser en Franche-Comté, qui met en avant en fait le décapage laser plutôt que le décapage chimique.
0: Sinon, plus généralement, comment se déroule un projet avec vous, de la première prise de contact avec le client jusqu'à la livraison du site? Quelles sont les différentes étapes de votre accompagnement?
1: Alors, ça dépend un peu de ce que la personne a au début. Mais généralement, la personne va me contacter donc par mail ou grâce au formulaire sur mon site et me demandera « je veux un site pour telle chose ». De là, j'engagerai la discussion pour demander un peu plus de détails quand même. Qu'est-ce qu'on voudrait plus savoir en termes de visuel? Qu'est-ce qu'on voudrait mettre en avant? Quelle est la problématique pourquoi le site devrait exister. S'il y a un peu de mal à creuser, ou si justement ça a quand même bien avancé mais on voudrait bien se mettre d'accord, il y a la visioconférence donc via Google Meet ou Proton Meet qui est une étape. Moi je pars des visios quand le client le demande, ça ne change pas. Donc là par exemple avec le décapage laser, on a fait pas mal de visios pour se mettre d'accord sur le site en montrant un peu ce que je faisais, l'avancée. Je vais montrer des images, je vais montrer donc en visio à quoi ressemble le site, à quoi il ressemble sur mobile, parce que je l'optimise aussi sur mobile. Donc avant de commencer le développement, il faut juste payer un acompte de 40% et signer un devis du coup, donc qui va être là pour justifier et empêcher certaines fraudes en fait. Et après, donc à la toute fin, le site est en ligne, j'attends donc le reste de la facture à être payée, puis je cède la propriété à la personne et je ne pourrai plus jamais y toucher. Sauf si dans le contrat, il y a marqué qu'il y a un problème sur le site, par exemple, il ne s'affiche plus et que c'est dû à mon code de base qui a bugué, par exemple. Mais par contre, tout ajout de code sur le site qui ferait bugger le site, ce n'est plus à moi de faire la maintenance. Parce que c'est tout simplement pas moi qui ai cassé le site.
0: Alors pour les personnes qui envisagent de se lancer dans le développement web en freelance, quel conseil leur donneriez-vous ?
1: Le conseil que je donnerais, ce serait commencer par la théorie, pas trop longtemps. Donc ça veut dire informez-vous sur Internet. Donc déjà, quel langage de programmation vous voulez apprendre. Donc regardez des tutos par exemple basiques sur YouTube, essayez de reproduire un peu ce qu'ils font. Vraiment, il ne faut pas par exemple avec l'IA lui demander de faire le site, lui demander de faire des modifications. Vous n'allez jamais apprendre comme ça. L'idée, ça va plus être donc de faire des exercices. Si vous voulez utiliser l'IA, donc comme j'ai dit précédemment, demandez-lui des exercices, envoyez-lui le code que vous avez fait et demandez-lui qu'est-ce qu'il faudrait améliorer. Et si par exemple vous êtes vraiment bloqué, vous pouvez toujours lui dire ok, résous ce problème, mais par contre, explique-moi pourquoi tu as fait ça. L'idée, c'est vraiment d'essayer d'être dans une démarche d'apprentissage. Donc, faire des exercices pour apprendre. Il y a des développeurs web qui aident tout simplement sur Internet. Donc, demander à d'autres développeurs comment ils feraient et pourquoi surtout. Donc, il ne faut pas trop se cantonner sur la théorie. Il faut passer à la pratique assez vite, mais pas trop vite non plus.
0: Si des auditeurs souhaitent faire appel à vos services ou simplement savoir plus sur votre activité, comment peuvent-ils vous contacter ?
1: Donc, pour plus d'informations, vous avez mon site qui est donc maxfosse.fr. Vous avez toutes les informations donc à propos de moi, les réalisations, les avis, les tarifs et le formulaire. Vous avez aussi donc la possibilité de me contacter sur maxfosse.pro@gmail.com et aussi par téléphone au 07 49 58 05 00.
0: Alors, quel message souhaitez-vous adresser à nos auditeurs, qu'ils soient de futurs entrepreneurs, de potentiels clients ou simplement curieux de découvrir votre métier de développeur web freelance ?
1: N'utilisez pas trop l'IA pour tout faire, parce que j'ai pas mal de demandes de sites où on a un exemple fait par IA, très brut, pas forcément pratique. Et puis, informez-vous tout simplement sur le développement web.
0: Merci Max d'avoir été notre invité, d'avoir partagé avec nous votre parcours, votre passion pour le développement web et votre aventure entrepreneurial. Nous vous souhaitons beaucoup de réussite dans le lancement et le développement de votre entreprise, ainsi que de nombreux beaux projets à venir. Je vous dis à bientôt.
1: À bientôt. Merci beaucoup. Au revoir.

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2: Bienvenue dans votre magazine Vie solidaire sur Radio Alpes-Mancelles. Un magazine social qui parle des associations, du handicap et de la société. Aujourd'hui, nous allons mettre en lumière une association engagée qui œuvre pour faire évoluer les regards et les pratiques autour des questions d'égalité et de justice sociale. Pour en parler, nous avons le plaisir de recevoir Quentin Marchand, fondateur de cette association De Poids, De Mesures.

0: Alors, Monsieur Marchand, bonjour.
1: Bonjour.
0: Pour commencer, pouvez-vous vous présenter à nos auditeurs? Quelle est votre histoire? Pouvez-vous nous parler de votre parcours, des expériences qui vous ont marqué?
1: Je me présente Quentin Marchand, j'ai 29 ans, je suis président de l'association Deux Poids Deux Mesures actuellement basée à Angers et qui se développe actuellement en Sarthe et dans l'Orne. Pour le coup, j'ai une histoire un petit peu compliquée avec l'obésité et c'est pour ça que j'ai décidé de monter cette association en novembre 2024. Globalement, sur l'histoire de cette association, c'est qu'on a participé avec plusieurs membres à un programme d'éducation thérapeutique au CHU d'Angers, programme d'éducation thérapeutique de 5 semaines mêlant un accompagnement multidimensionnel, que ce soit au niveau des médecins, au niveau de l'activité physique adaptée, au niveau de la nutrition, plus au niveau psychologie, gestion des émotions et estime de soi, que ce soit notamment en termes de socio-esthétique. Et pendant ces 5 semaines, on se retrouve vraiment avec 8 patients où on est totalement dans un cocon de bienveillance. Et l'idée, c'était qu'après ces 5 semaines, on se retrouve un petit peu livrés à nous-mêmes. Donc dans l'idée, l'association a été créée afin de recréer ce petit cocon pour sortir des zones d'isolement et puis également lutter contre les préjugés sur l'obésité qui souffrent énormément beaucoup de grossophobie au quotidien par la société.
0: Concrètement, d'où vous est venue l'idée de créer cette association? Y a-t-il eu un événement, une expérience particulière qui a été le déclic et vous a donné envie de vous engager de cette manière?
1: Alors typiquement, il y a eu plusieurs événements qui m'ont amené à créer cette association. Le premier a été notamment en 2023 où j'ai connu des gros problèmes de santé et pendant lequel j'ai perdu énormément de poids et j'ai été confronté à la grossophobie de la société justement. Et l'idée c'était de me dire, j'ai pas envie que les gens puissent vivre ça de leur côté. Et par conséquent, quand j'ai réintégré un programme d'éducation thérapeutique en 2024, après plusieurs années moi avoir travaillé sur le sujet, et je me suis retrouvé avec des patients qui débutaient leur parcours, qui disaient ouvertement que de toute manière ils étaient en situation d'obésité de leur faute parce qu'ils ne faisaient pas attention. C'était juste inconcevable pour moi et je ne souhaitais plus entendre ça. Donc l'idée, c'était réellement de sensibiliser pour que les gens se libèrent du poids de la société en fait et du poids qu'ils se mettent eux-mêmes sur les épaules.
0: Pourquoi était-il important pour vous de créer une association comme Deux Poids Deux Mesures? Selon vous, quel besoin ou quel manque cette association vient-elle combler?
1: Alors, il était important pour moi de créer une association tout simplement parce qu'à aujourd'hui, c'est quelque chose dont on ne parle pas assez. Et l'idée de créer cette association, donc elle a plusieurs objectifs. Le premier, ça va être d'accompagner les patients vers un suivi médical adapté, non grossophobe, puisqu'il y a encore beaucoup trop de médecins aujourd'hui qui ont des propos qui peuvent éloigner les patients du soin, puisque quand on va en consultation et qu'on est soumis à un médecin qui développe beaucoup de préjugés sur la maladie de l'obésité, ça nous décourage d'aller se faire soigner de temps en temps. Même trop souvent, c'est encore des témoignages de plusieurs patients à ce sujet-là, c'est effarant. Et les autres objectifs, il y en a un qui va être plutôt d'accompagner les patients également à sortir de l'isolement, parce que bien souvent, ce sont des gens qui sont totalement isolés socialement, ils ne sortent pas de chez eux, ils n'osent pas se rentrer tout simplement parce qu'ils ont peur du regard des autres et peur du jugement. Et donc l'idée, voilà, c'est de recréer ce petit cocon pour que chacun puisse se sentir à l'aise de ressortir. Et le dernier volet va être la sensibilisation au grand public en milieu scolaire ou dans les entreprises pour lutter contre les stigmates liés à l'obésité et à la grossophobie.
0: Oui, on rappelle que la grossophobie est actuellement pas encore reconnue comme inégalité.
1: C'est ça, tout à fait. Elle n'est pas reconnue comme inégalité. La discrimination liée à l'apparence physique, elle, est bien reconnue pour le coup, mais malheureusement, la grossophobie subit un traitement. On est souvent ramené à une notion de responsabilité individuelle et c'est bien dommage pour le coup. J'ai fait plusieurs études à ce sujet-là et notamment écrit un essai sur l'impact des préjugés sur l'apparence au niveau des processus de recrutement. C'est effarant. Une personne en situation d'obésité a 8 fois moins de chances d'avoir un poste quand même.
0: Le nom de votre association interpelle immédiatement. Pourquoi avoir choisi de l'appeler Deux Poids Deux Mesures? Que symbolise ce nom et quel message souhaitez-vous transmettre à travers lui?
1: Eh bien, Deux Poids Deux Mesures, puisque les personnes en situation d'obésité sont soumises à deux poids, le poids physique en soi, mais également le poids de la société. Et donc les deux mesures vont concerner l'orientation vers un accompagnement médical adapté pour la première et surtout la sensibilisation pour lutter contre le poids de la société.
0: Concrètement, comment fonctionne l'association? Disposez-vous d'un bureau, d'une équipe de bénévoles ou encore d'adhérents?
1: Alors pour le coup, actuellement sur Angers, nous disposons d'une équipe de bénévoles. On n'a pas de locaux pour le coup parce que dans l'idée, je préfère que les rencontres se fassent dans des lieux publics puisque la volonté de l'association, c'est d'arrêter de se cacher aussi justement. Donc sur l'Orne et le Nord-Sarthe, on est vraiment aux prémices du développement, donc on est à la recherche en effet d'une équipe de bénévoles pour nous accompagner. J'ai déjà quelques professionnels qui sont prêts pour faire certains ateliers, mais l'idée, voilà, ça va vraiment être de recruter des adhérents déjà, des personnes concernées qui souhaiteraient s'investir pour qu'on puisse se pérenniser également dans ce département comme on a pu le faire à Angers.
0: Quel est le rôle du bénévole dans l'association?
1: Eh bien, le rôle du bénévole, ça va être de nous accompagner sur nos missions de sensibilisation et également sur ce qui va être la logistique au niveau des événements. Puis c'est également, bien souvent, des gens qui s'y prennent soin d'eux par l'association pour créer du lien social.
0: Et votre fonction à vous au sein de l'association, quelles sont vos principales missions au quotidien?
1: Et donc pour ma part, en tant que président, je gère beaucoup tout ce qui va être la programmation des événements, la programmation des bénévoles, tout ce qui va être lié à la logistique, à l'administratif. Et à côté de ça, il y a également tout l'aspect communication avec les institutions au niveau national, et puis aussi les relations avec les autres associations de patients, puisque j'ai pour projet de travailler main dans la main avec beaucoup d'associations de patients en France, et je fais également partie du conseil d'administration de l'association OMEA, Obésité, Mode d'emploi, Apprendre à vivre ensemble, qui est là pour accompagner toutes les associations de patients en France pour les personnes atteintes d'obésité.

0: Par ailleurs, vous proposez des activités au sein de l'association de poids de mesure. Lesquelles?
1: Alors, au niveau de l'association, on propose beaucoup d'activités. Je vais vous détailler plus ce qu'on fait dans le Maine-et-Loire actuellement, puisque c'est réellement là qu'on est implanté. Et l'idée, ça va être de transposer ces événements dans le Nord-Sarthe et l'Orne. Donc, on a un goûter papote qui s'effectue tous les mois. C'est vraiment un temps d'échange informel pour que chacun puisse parler un petit peu de son vécu, de son quotidien, et puis qu'on puisse les accompagner sur leur vécu et sur les situations qu'ils vivent au quotidien qui peuvent être blessantes certaines fois. On va avoir un atelier de théâtre qui a lieu une fois par mois. L'idée de l'atelier de théâtre, ça va être de libérer ce qui va être gestion des émotions, expression corporelle. Et donc, l'objectif à terme de cet atelier, ça va être de mettre en scène la pièce de théâtre Sale temps pour les gros, que j'ai moi-même écrite, qui raconte un petit peu mon histoire avec la grossophobie à travers différentes scènes du quotidien. Donc l'idée à travers cet atelier, c'est vraiment de libérer la parole du corps, libérer la parole des adhérents, pour qu'ils se sentent plus eux-mêmes, également de répondre à la grossophobie quand ils les gens face. Enfin, après, en termes d'autres ateliers, on va avoir de la socio-esthétique sur Angers une fois par trimestre, qui est là vraiment pour booster la confiance en soi, l'estime de soi, et montrer qu'il est important de prendre soin de soi, quel que soit notre corps. On a aussi, après tout ce qui va être événement caritatif, photo, soirée dansante, etc. On a fait une journée de sensibilisation au mois de juin avec tous nos partenaires. On a également la retraite bien-être et sportive. Donc là, on a emmené nos adhérents en 23 jours à Saint-Léonard-des-Bois, dans un gîte, avec un petit peu de randonnée, un petit peu de socio-esthétique, justement, et un petit peu de massage bien-être, pour se rappeler qu'on a le droit de se faire masser, on a le droit de prendre soin de soi, pour le coup.
0: Et concrètement, à qui s'adresse l'association de poids de mesure? S'agit-il d'un public spécifique ou de plusieurs types de publics?
1: Eh bien, pour le coup, nous sommes ouverts à tous. On est ouvert aux personnes en situation d'obésité, comme aux personnes qui sont en surpoids, ou même des gens qui sont, j'aime pas ce mot, mais dans la norme, puisque c'est une question qui concerne tout le monde au final. Le regard de la société concerne tout le monde. Et l'idée, voilà, c'est que plus différent on sera, plus on pourra sensibiliser de manière étendue. Et pour le coup, l'important, ça va être d'avoir justement toute une diversité de personnes pour pouvoir sensibiliser le plus grand nombre, que ce soit dans les ateliers auprès des professionnels de santé, puisque là, typiquement, on vient de développer un partenariat avec le CHICAM et également après dans les écoles, les entreprises et le grand public dans la rue.
0: On rappelle que l'obésité est reconnue comme une maladie. Dans ce contexte, comment votre association de poids de mesure accompagne-t-elle les personnes concernées? Quelle forme de soutien ou d'aide proposez-vous aux malades au quotidien?
1: Pour le coup, ce qu'on va proposer principalement, ça va être des groupes de parole, mais également une communauté bienveillante où chacun peut exprimer ses ressentis sans avoir peur d'être jugé. Ça va être le principal axe thérapeutique pour accompagner les adhérents. Le second, ça va être de les orienter vers les professionnels de santé non grossophobes, justement, puisqu'on se fait un listing au fil du temps de professionnels qui sont bienveillants, parce que c'est important, encore une fois.
0: Justement, quels sont les principaux combats de l'association? Quelles sont les causes que vous défendez en priorité et les changements que vous souhaitez voir évoluer dans la société?
1: Le principal combat, clairement, qu'on mène, ça va être le fait que chaque corps a le droit d'exister et que la société doit arrêter les injonctions sur les corps. C'est vraiment notre combat principal. Parce que à aujourd'hui, ce qu'on ne sait pas encore et ce qui est peu connu, c'est que la grossophobie, donc tout ce qui va être propos injurieux sur les corps, ont des conséquences dramatiques sur l'estime des gens. Et qui plus est, si on pousse petit à petit les choses, avec tout ce qui va être trouble des conduites alimentaires, des propos peuvent engendrer des prises alimentaires et ainsi reconduire à une prise de poids qui va venir comme un engrenage au final, ça va être le chien qui mord la queue. Donc l'idée, c'est vraiment de lutter contre ces stigmates de la société qui vont les individus dans tous les domaines, que ce soit les soins, leur vie professionnelle, leur vie personnelle et tout le reste.
0: Par ailleurs, avez-vous prévu des actions ou des événements prochainement pour l'association de poids de mesure?
1: Eh bien, pour le coup, là, cet été, l'association va être un petit peu plus en vacances, disons. Donc, il y aura toujours ses ateliers de théâtre et ses goûters papotes dans le Maine-et-Loire. Et l'idée, c'est qu'à partir de septembre, on puisse développer des activités dans l'Orne et la Sarthe.
0: Alors, si nos auditeurs souhaitent obtenir plus d'informations ou s'impliquer dans l'association de poids de mesure, comment peuvent-ils vous contacter?
1: Alors, ils peuvent nous contacter déjà via l'adresse mail de l'association, donc 2p2m.asso@gmail.com, me contacter par téléphone 06 79 17 65 50. Nous disposerons également d'un site internet, tout simplement taper deux poids de mesure sur internet et potentiellement préciser Angers, puisqu'on n'est pas la seule association pour le moment, et également sur les réseaux sociaux, Facebook, Instagram, en tapant deux poids de mesure ou 2p2m asso.
0: Mais quelles sont vos ambitions pour l'association deux poids de mesure? Comment imaginez-vous son évolution dans les prochaines années et quels objectifs souhaitez-vous atteindre à long terme?
1: Alors pour le coup, les ambitions pour l'association, l'idée c'était déjà de développer le Maine-et-Loire, c'est chose faite. Donc on avait déjà déjà dans l'idée de développer en Sarthe et dans l'Orne du fait de ma proximité moi avec ces départements. Et puis après, l'idée est pourquoi pas de développer un pôle plus régional, également en envisageant de monter des antennes en Mayenne et dans le Calvados, puisque c'est un territoire qui est assez carencé en associations à ce sujet. Et donc l'idée, c'est vraiment de développer justement la sensibilisation pour créer une société bienveillante où chacun s'occupe de son corps et ne juge pas celui des autres.
0: Pour conclure cette interview, quel serait votre mot de la fin ? Y a-t-il un message que vous souhaitez transmettre à nos auditeurs ?
1: Le message que je souhaiterais transmettre à vos auditeurs, c'est tout simplement qu'il est important de s'aimer soi-même pour pouvoir avancer dans le changement.

0: Merci Monsieur Marchand d'avoir accepté notre invitation et de nous avoir accordé du temps pour répondre à nos questions. Tout au long de cet entretien, nous avons pu mieux comprendre votre parcours, les étapes qui vous ont conduit à vous engager, ainsi que les motivations qui ont mené à la création de l'association Deux Poids, Deux Mesures. Alors n'hésitez pas à contacter l'association si vous souhaitez obtenir plus d'informations, vous engager ou simplement savoir davantage sur ses actions et ses projets. Merci encore et à bientôt sur notre antenne.
1: Merci à vous.
0: Au revoir.
1: Au revoir.
0: Votre magazine Vie Solidaire est terminé. Merci de nous avoir écoutés sur Radio Alpes-Mancelles.

0: Bonsoir à toutes et tous. L'une des forêts les plus emblématiques de France en proie aux flammes. Plus d'un millier d'hectares de végétation ont déjà brûlé dans la forêt de Fontainebleau. 800 pompiers sont mobilisés et bientôt 4 canadaires sur place, du jamais vu, à 60 km à peine de Paris. Un feu difficile pour le moment à maîtriser, selon le préfet de Seine-et-Marne, Pierre Horry, qui a fait le point cet après-midi.
1: Les conditions météo ne sont pas favorables. Les vents sont importants depuis hier, en réalité. Ils tournent, donc ça complique la manœuvre générale des pompiers et on a des rafales à plus de 50 km/h assez régulièrement. C'est la raison pour laquelle on ne prend pas d'engagement sur le moment à partir duquel le feu pourrait être fixé. Ce matin, le ministre de l'Intérieur a fait état d'une superficie globale de 800 hectares. C'est 5% de la totalité du massif de Fontainebleau. Le massif de Fontainebleau fait un peu plus de 20 000 hectares, donc vous voyez que entre 800 et peut-être 1000 hectares, c'est considérable.
0: Et sur le front des incendies, on a aussi plus de 35 hectares détruits dans les Côtes d'Armor au Cap Fréhel. Des évacuations ont eu lieu cet après-midi. Et puis un incendie s'est aussi déclaré dans l'Yonne à proximité des voies SNCF. Et le trafic sur la ligne TGV du Sud-Est est fortement perturbé, au moins jusqu'en fin de journée. Encore plusieurs jours de forte chaleur selon Météo France. Ce soir, 11 départements du centre-ouest vont quitter la vigilance rouge et repasser en orange. L'alerte orange qui gagnera du terrain demain sur le Sud-Est jusque sur la Corse. Et demain sera aussi une journée de commémoration à Nice, 10 ans jour pour jour après l'attentat du 14 juillet. Une cérémonie interreligieuse a eu lieu cet après-midi, avant un hommage national prévu ce mardi en fin de journée, présidé par Emmanuel Macron. Le chef de l'État annonce qu'une minute de silence sera observée en hommage aux victimes de l'attentat avant France-Espagne au Mondial. Et nous sommes donc à J-1 de cette demi-finale de Coupe du Monde. Le coup d'envoi à 21h demain à Dallas. Les Bleus feront un dernier entraînement tout à l'heure. Bonne fin de journée.

Bonjour à toutes et à tous, bienvenue sur le 106.3 FM Radio Alpementel, votre radio du Nord-Sarthe. Aujourd'hui, je vous propose une balade dans les Pyrénées, Gascogne, Béarn, Pays Basque, la vie de là-bas, leur spécialité éventuellement, les gens, enfin tout ou presque tout. Bonne écoute les amis en compagnie de Jean Maurice, sur un fond musical du Secanto, l'hymne régional, dirait-on. Je vous souhaite une bonne écoute.

Pays Basque aime sa liberté, tout comme le Bigorre, le Béarn. Ces gens ont un caractère fort, c'est ce qui fait leur charme. Dans cette région, ils se chantent une chanson. Aujourd'hui, c'est André Prieto qui l'interprète. Elle a pour titre « Liberté », que nous écoutons.

0: souvent les bergers quand ils partaient en estive. Dans leur bagage, ils emportaient leur pipeau. Cette musique réconfortait les bergers et rassurait les animaux. Puis un jour, un auteur écrivit un texte et Jean-Pierre Daraspe composa la musique. Bien des chorales l'ont mise à leur répertoire. Aujourd'hui, c'est Jean-Robert Quibier qui nous l'interprète. Et la portrite, le joueur de pipeau.
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Alfred Roland est né à Paris en 1797 et meurt à Grenoble en 1874. Il fera ses études musicales à Paris. Néanmoins, il fera une carrière dans l'administration aux impôts. Il sera nominé pour Bannière de Bigorre. Enthousiasmé par les voix des hommes du pays, il décide de fonder un conservatoire de musique sur ses propres deniers. Depuis 150 ans, de nombreux groupes virent le jour. C'est lui, Alfred Roland, qui compose et écrit Montagne-Pyrénées dans les années 1800 quelque chose. C'est le groupe pyrénéen de Tarbes et son soliste Georges Bourruel qui chante Montagne-Pyrénées. Montagne.

0: dans les Pyrénées, on est fier de ses origines. Ils ont bien raison. Nous, en Sarthe, nous sommes fiers de des 24 heures du Mans, de nos rillettes. C'est bizarre. Dans la région, le porc y est bien implanté, mais la charcuterie est différente. Portée plus sur le sec que sur le gras. David Olaizola interprète avec son groupe, paroles et musique par lui-même, la campagnaise, ou hymne à la ruralité, que nous écoutons.
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avait le père qui écrit et compose sur les Pyrénées. Maintenant, c'est le fils qui prend la relève. C'est une autre musique, mais c'est bien à entendre. La chanson « Le berger d'or » en est un échantillon. C'est créé par son père, je crois. Son fils Arnaud l'a chanté également. Et aujourd'hui, c'est le groupe Hennebert qui nous l'interprète. Écoutons, écrit et composé par Arnaud Duplan, « Le berger d'or ».

vous comprendrez, moi qui suis de la région parisienne, accepté par la Sarthe, que je ne vais pas souvent ou presque jamais dans les Pyrénées. Mais je dois dire que le jour où je l'ai traversé, le paysage était beau, mais je me régale à la télévision quand passe le Tour de France et traverse ces magnifiques vallées et grimpe ces belles montagnes. Écoutons Pyrénées si belles par Michel Etcheverry et bienvenue à tous ceux qui nous rejoignent sur le 106.3

Dans les Hautes-Pyrénées est né un homme, le 20 septembre 1930, qui fera aimer plus tard cette région et les Pyrénées en général. C'est Edmond Duplan. Il a fait comme beaucoup d'autres, il est monté à Paris pour se faire connaître. Et il a réussi, sous le pseudonyme de Edmond d'Asté. Il a écrit près de 200 chansons. Il est reconnu comme auteur, compositeur, interprète. Aujourd'hui, il nous chante une de ses créations, l'hymne à l'Adour, sorti en 1994.

fait des randonnées en montagne, il est bon de savoir, en cas d'imprévu, où se trouve un refuge. Habité ou non, Patrick Boudier se souvient d'un refuge laissé à l'abandon. Sur des paroles et musique d'Edmond Duplan, il nous chante « Le refuge sorti en 1982 ». Vous êtes toujours en compagnie de Jean Maurice sur les ondes de Radio Alpes-Mancelles.

Quand on parle Pyrénées-Atlantiques, de suite on pense au jambon de Bagnonne. Dans cette région de l'Adour, il y a une source salée et du sel j'aime, ce qui a permis à la région de faire une charcuterie à base de sel, notamment le jambon sec, confectionné dans la vallée d'Orthez, d'Azarque et d'autres localités du bassin de l'Adour. Ces jambons étaient vendus au marché de Bayonne via le port pour l'export. C'est de là que vient le nom jambon de Bayonne, puis s'est imposé dans le langage courant. Écoutons David Olaizola qui nous chante ou qui nous interprète « Ne touchez pas à nos traditions », écrite et composée par lui-même.

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pouvoir élaborer le jambon de Bayonne. Celui-ci ne peut être salé qu'avec le sel de Saliès de Béarn, provenant d'une source salée, et elle est salée 10 fois plus que l'eau de mer. Qui soit dit en passant, elle a reçu une IGP en 2016. Le sel est obtenu par évaporation artificielle. La légende dit que ce serait un sanglier qui serait venu mourir dans un marais lors d'une chasse. Les chasseurs l'ont trouvé plusieurs jours plus tard et constatèrent que l'eau était salée, ce qui conserva la viande. Depuis, le sanglier est l'emblème de la ville de Saliès de Béarn. Nous écoutons les vignerons de Vic Bill nous chanter l'Adour.

0: Dans les Pyrénées, Pays Basque, Béarn, Gascogne, il y a une spécialité. Elle s'était un peu endormie et revient à la mode. Elle est agréable à porter. Sa semelle est en corde de chanvre. Le dessus est en toile. Très bien partant sec. Il en existe deux sortes, avec ou sans lacet. On peut l'utiliser aussi comme chaussure ou en claquette. Sa popularité n'est plus à faire. Et tout comme l'espadrille, je vous propose d'entendre Nado, qui nous chante « Mon Dieu que j'en suis à mon aise », une chanson de son répertoire et pratiquement la seule en français. Tout le reste de son répertoire est en occitan, et c'est dommage, puisqu'il y a de très très belles chansons.
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spécialité culinaire, autre que le jambon, c'est la garbure béarnaise. C'est une soupe au chou avec des petits morceaux de légumes et du talon de jambon. Terroir, milieu. Après avoir mangé votre garbure, il fait bon aller dormir après avoir fait une balade sur les bords de l'Adour. Vous êtes toujours sur les ondes du 106.3 et je vous souhaite une bonne écoute en écoutant Les Vignerons de Vic Bill sur les bords de

La danse reine du Pays Basque, c'est le fandango. Les danseurs ont leur costume et tous, hommes et femmes, sont chaussés en espadrille. En 1966, Luis Mariano, l'enfant du pays, chantait sur des paroles de Gérard Carlier et André Tabet, musique de Francis Lopez, fandango du Pays Basque.

Souvenez-vous, en 1967, sur des paroles de Fernand Bonifay, musique de Félix Antonini, André Dassary chantait « Tango des Pyrénées ». Tout à cette époque était fait pour faire venir le tourisme, qui eux voyaient moins le soleil que dans les Pyrénées. Écoutons André Dassary, né à Biarritz en 1912, et il nous chante « Tango des Pyrénées ».

souvent dans la montagne, il y a le royaume de la chasse. Et de la braconne, bien entendu, ça va de pair. Faut dire que le sanglier et les grands cervidés sont légions. Gaston Couté a écrit en son temps un texte que Frédéric Doria nous a mis en musique. Aujourd'hui, c'est Marc Robin qui nous chante le braconnier.

C'est sur cette chanson que se termine l'émission. Peut-être vous ai-je donné l'envie d'aller passer quelques jours dans cette région qu'au fil du temps j'apprécie de plus en plus. Il faut dire que je descends maintenant et j'arrête à Auch dans le Gers, qui est le début de cette jolie région. Mais trop chaude à mon goût. En attendant de vous revoir sur les ondes du 106.3 FM Radio Alpes-Mancelles, je vous dis portez-vous bien, protégez-vous. Au revoir les amis. Kenavo.

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0: Bonsoir à tous. C'est un feu d'une intensité inédite. 1000 hectares ont déjà brûlé en forêt de Fontainebleau depuis hier, ce qui représente à peu près 5% du massif forestier, selon le directeur général de la sécurité civile. Plus de 500 pompiers sont actuellement déployés, ainsi que d'importants moyens aériens, dont deux avions bombardiers d'eau, une première en Île-de-France. Par ailleurs, ce sont près de 250 départs de feu, dont une trentaine de manière simultanée, qui se sont produits à travers tout le territoire français sur la seule journée d'hier. L'épisode caniculaire en cours va progressivement perdre en intensité. Selon Météo France, plus aucun département ne sera placé en vigilance rouge canicule à compter de mercredi matin. En attendant, la chaleur persistera encore demain avec 26 départements maintenus en alerte rouge, de l'Allier à l'Indre-et-Loire en passant par la Sarthe et Paris. Dans l'actualité également, 9 pays européens dont la France et l'Ukraine ont annoncé ce soir la création d'une coalition afin de développer des capacités anti-balistiques en Europe à l'issue d'un sommet à Paris. L'objectif, c'est de bâtir une capacité partagée contre les missiles balistiques pour l'Europe et de soutenir les activités contributives pertinentes, selon un communiqué de l'Élysée. Le détroit d'Hormuz, de nouveau au cœur de vives tensions entre Téhéran et Washington. Donald Trump a déclaré ce soir que les États-Unis rétablissaient le blocus naval des ports iraniens. Après la reprise des hostilités, le locataire de la Maison-Blanche dit vouloir instaurer aussi une taxe de 20% sur les marchandises transportées par bateau dans ce passage maritime. Une minute de silence observée demain soir avant la demi-finale de Coupe du Monde entre la France et l'Espagne à Dallas. Un hommage aux victimes de l'attentat de Nice sur la promenade des Anglais il y a 10 ans, qui avait fait 86 morts. Et puis, cet officiel, Lucas Digne, devrait signer au Paris Saint-Germain 10 ans après avoir quitté le club. Le défenseur de l'équipe de France va paraphérer un contrat de 3 saisons dès son retour du Mondial. Bonne soirée à tous.
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L'association animation camping mini-golf de Fresnay-sur-Sarthe vous informe que la guinguette au bord de l'eau, initialement prévue ce mardi 14 juillet, est annulée pour cause de canicule. Merci pour votre compréhension. Le club Génération Mouvement de Conlie vous informe que le rendez-vous dansant de la petite guinguette animé par Gilles Musique est complet. Au plaisir de vous recevoir sur un prochain rendez-vous dansant. Festival des polyphonies à Villepin, amateurs de musique de partage de belles vibrations, notez bien ces dates. L'association Les Ripailles de la Corniche vous invite à vibrer au rythme des voix du 17 au 25 juillet. Découvrez un programme riche et varié pour cette nouvelle édition. Vendredi 17 juillet à 20h30 en l'église de Villepin, les voix du Haut-Maine, participation libre. Le samedi 18 juillet à 21h, place de la mairie, Strand Hugues, pour une soirée de chants marins folk énergique, participation de 10 euros. Le mercredi 22 juillet à 20h30, en l'église Villepaille, Lilith Daniel Lian, un voyage unique à travers le chant traditionnel arménien, participation de 10 euros. Et soirée de clôture le samedi 25 juillet à 17h, en l'église, le grand cœur du festival pour les polyphonies orthodoxes slaves, participation libre. Buvette sur place pour partager un moment convivial avant ou après les concerts. Réservation possible en ligne via la plateforme Hello Asso. Plus de renseignements sur le festival Les Polyphonies à Villepaille au 06 21 03 92 61. Venez nombreux en famille ou entre amis pour célébrer la musique à Villepaille du 17 au

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Aigri, la fête de la gare célèbre sa 36e édition le samedi 18 juillet. L'association des Bercons donne rendez-vous aux habitants de la région et aux visiteurs d'un soir pour sa traditionnelle et incontournable fête de la gare, 36e édition. Les bénévoles ont concocté un programme chaleureux, gourmand et spectaculaire au cœur du site de l'ancienne gare. Une soirée estivale idéale à partager en famille ou entre amis. Dès 20h, les festivités débuteront autour d'un moment de partage gastronomique. Un repas jambon à la broche complet sera proposé, comprenant l'apéro, l'entrée, le plat, le fromage et le dessert et le café. Une restauration rapide sera prévue sur place. Spectacle, son et lumière. À la tombée de la nuit, le site de l'ancienne gare s'illuminera pour accueillir les amants du printemps. Un grand spectacle en son et lumière qui promet de transporter le public. Participation, repas plus spectacle, 26€ pour les adultes, 13€ pour les enfants de moins de 12 ans. Pour prolonger la magie, la soirée se clôturera par le traditionnel bal populaire et un grand feu d'artifice. L'accès au bal et au feu d'artifice est entièrement gratuit. Plus d'informations sur cette fête de la gare, 36e édition, le samedi 18 juillet à Aigri, au 07 87 06 69 80. Le dimanche 19 juillet, l'association Accordéon Musette vous invite à son thé dansant qui se déroulera à la salle des fêtes du Pin-la-Garenne dans l'Orne. L'orchestre de Marcel Pelletier animera ce rendez-vous dansant du dimanche 19 juillet. Plus d'informations 06 72 14 73 79. Le lundi 20 juillet, les randonneurs frénois vous proposent une sortie pédestre sur Saint-Rigomère-des-Bois par Persaigne sur un circuit de 6 ou 9 km. Le départ se fera parking de la salle des fêtes de Saint-Rigomère ou à 14h place Carnot de Fresnay-sur-Sarthe pour un départ voiture groupée. Le club Génération Mouvement de Marolles-les-Braux a le plaisir de vous inviter à son bal de l'été. Venez passer un après-midi festif et convivial en musique le lundi 20 juillet. Ouverture des portes à 13h15, début du bal à 14h à la salle Jean de la Fontaine de Marolles-les-Braux. L'ambiance sera assurée par l'orchestre Nicolas Devoir. L'entrée est fixée à 9€, tombola, brioche offerte à tous les participants. Que vous soyez un danseur passionné ou simplement là pour partager un bon moment, venez nombreux nous rejoindre à Marolles-les-Braux le lundi 20 juillet pour ce thé dansant du club Génération Mouvement de Marolles-les-Braux. Plus d'informations auprès de Ludo 06 33 68 43 44. Je n'en 27e grande fête champêtre de Saint-Léonard-des-Bois le dimanche 26 juillet de 10h à 18h. La 27e grande fête champêtre combine un vide-grenier, un marché du terroir et un repas champêtre et une guinguette. Vide-grenier avec la participation de plus de 100 exposants, en particulier associations. 2€ le mètre linéaire sans réservation. Accueil des exposants assuré à partir de 6h. Le marché du terroir reçoit 40 producteurs locaux pour déguster les produits des producteurs locaux, pain, charcuterie, fromage, miel, cidre, bière, confiture, glace, etc. et de l'artisanat, création textile, savon, vannerie, bijoux, décoration, restauration sans réservation, repas campagnard pour une participation de 18€ sans réservation avec

17h30, accompagné par le duo de Stéphanie Lefebvre au chant et Didier Alliard à la guitare et au chant. 27e édition de la grande fête champêtre de Saint-Léonard-des-Bois, rendez-vous à tous le dimanche 26 juillet. Une organisation de l'association Les Amis de Saint-Léonard-des-Bois. L'amicale des anciens de Courcité a le plaisir de vous inviter à son grand bal de l'été. Venez danser, partager un moment convivial et retrouver le plaisir de belles mélodies le dimanche 2 août de 14h à 19h à la salle socio-culturelle de Courcité. L'animation sera assurée par l'orchestre de Jean-Michel Olivier. Un pain au chocolat vous sera offert à la pause. Le traditionnel verre de l'amitié sera partagé pour terminer cette journée avec un moment convivial. L'entrée est fixée à 8 euros. Les tables sont sans réservation, venez nombreux pour danser et faire la fête dans la bonne humeur le dimanche 2 août à Courcité. Après-midi dansant à Bonne Étable, le club Génération Mouvement de Bonne Étable vous invite à son prochain bal. Venez passer un moment convivial et festif en musique le lundi 3 août de 14h à 19h à la salle Mélusine de Bonne Étable. L'animation sera assurée par l'orchestre Nicolas Devoix. Ambiance garantie, que vous soyez danseur passionné ou simplement là pour écouter de la bonne musique et retrouver des amis, vous êtes les bienvenus le lundi 3 août à Bonne Étable pour le bal du club Génération Mouvement de Bonne Étable.

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1: Bonjour Fernand.
2: Salut mon petit père, comment que tu vas, Titem?
1: Oh, je suis bien content d'être avec toi, tiens.
2: Hein? Puis on est bien là, il fait bon là.
1: Toujours, toujours plaisir de se réveiller. Dis donc, dis-moi, je voudrais que tu nous parles des Parisiens, ces amis qu'on a...
2: qu'on aime bien.
1: Oui, agréable, des fois on kikine, non, mais bon, nous sommes tous peut-être le Parisien de quelqu'un.
2: Ouais. Mon grand-père, qui était un petit peu plus causant, je sais pas si je peux le dire, mais enfin, c'est pas trop méchant, il me disait, quand tu seras grand, Fernand, défie-te ben, parce qu'on est toujours l'imbécile de quelqu'un. Mais c'est ben vrai, ça, il avait ben raison. Allez, Parisiens, ben, on les aime ben, les Parisiens. Moi, je les aime ben, parce que quand ils venaient à la ferme dans le temps, quand on vendait une douzaine d'œufs, un franc, quand c'était Parisien, on lui vendait un franc 50, c'est pour ça qu'on les aimait ben. Hein? Oui. S'il y en a qui disent que c'est pas vrai, c'est des menteux. C'est des menteux.
1: Mais ils venaient chercher la qualité. Donc.
2: Absolument, absolument. Alors, ben, je vais te faire un petit texte que j'ai écrit sur une histoire qui était, la chute est tout à fait vraie. Le reste, je l'ai un petit peu romancé. Alors, quand ils ont commencé à acheter les bâtiments de nos vieilles fermes, nous, on avait gardé les terres, bien sûr. Eux, ils achetaient à des prix. D'un autre côté, ça nous arrangeait bien ventier. Un exemple, j'avais typo racheté la petite chaise et les bâtiments, ils commençaient à se mincer. Mais ça y avait encore de la goule, avec la porte à deux battants, et il y avait même encore le décrétoire qui était là, et la niche en pierre du chien près de l'entrée. Ça valait, allez, à la traverse, 10 ou 20 000 francs. Un jour, je vois arriver une grosse Mercedes coupée dans la cour de la grande chaise. C'était ma ferme. Un couple descend de l'auto, lit ben crêté, ma foi, et puis elle. Oh! Des godasses avec des talons qui faisaient ben 10 cm, des pattes d'une longueur, 20 dieux. Et plus mes yeux y montaient long, moins ils voyaient sa jupe crénon. Elle commençait à quelques centimètres de son petit divertissoir. Et plus haut, la lettrée, elle était entrouverte, le chat, il n'avait plus qu'à rentrer. Ça m'a donné des belles ouettes, moi, tout ça. Alors, le gars, il me dit, bonjour, vous êtes le propriétaire de la petite chaise, je crois. Ça se pourrait, ouais. Ça y est pas vous? Ben, si, pourquoi? Désolé, j'avais mal compris. Nous saluons acquéreur de ce bien. Là, je me suis dit, v'là des rejets bon temps. On va à la petite chaise, moi à pied. C'était pas loin, à la traverse, par la petite route. Les 500 mètres qu'il avait à faire. On commence tous les deux, on commence à l'engueuler, en prenant mon meilleur français. Ça a duré plus de 2 heures. Je voulais ben le vendre avec 1500 mètres carrés de terre. Nous vous faisons une offre à 4000 francs. 20 jours que je me dis, mais c'est pas mal ça. Mais je vais voir plus loin. Ah, ça va pas le faire. Non, j'ai des Anglais qui m'ont donné 100 000. Ils sont un peu héberloqués. Ils causent ensemble. Écoutez, cet endroit plaît beaucoup à ma femme. 120 000 francs, je ne pourrais pas faire plus. Oh bon Dieu, chauvissé de première dans ma tête. Mais point sur ma goule, hein. Ben le contraire, je dégriche plutôt. Bon, que je dis, vous me plaisez ben. Et surtout l'Ardel. Et puis, je préfère avoir comme voisin des compatriotes. J'y tends la main, top là mon gars, on va aller écrire le notaire. Quand j'ai raconté ça à mon copain le bébé, ben mon cochon qui me dit, t'en as fait une sacrée bonne affaire. Et puis dis-moi, il paraît que l'Ardel vaut le coup d'œil et peut-être ben plus. Sa petite bébé, il change à pas. Faut vous dire qu'il va au gueule. Quand on dit dit, voilà ce qu'il nous répond. Mais j'aime ma femme, les gars. Faut pas craindre. Et si je vois ailleurs, c'est pour pas l'user. Ah, ils se sont installés 18 mois après. Ils ont fait des travaux bons, sans de bonsoir. Faut voir comment qu'ils avaient renetti l'André. Au mois de mars, la petite parisienne elle me demande de y planter, comme elle dit, des fraisiers, parce qu'elle aime bien ça. J'y travaille son petit jardin et attention, hein, c'est pas le style-là que vous créez, hein. Et j'y plante des maras des bois. Pour moi, c'est les meilleures fraises, vous allez vous régaler. Au mois d'avril, l'ovla qui vient me boire, pas béné, ventier. Monsieur Fernand, qu'il me dit, je ne suis pas contente de vos fraisiers. Ils ne font pas de fraises, ils ne font que des fleurs.
1: Ben veillons.
2: Il faut la chute est vraie, hein. Ça s'est vraiment passé comme ça.
1: Eh oui, il faut savoir qu'après les fleurs...
2: Eh ben oui, mais quand on est parisien, peut-être ben qu'on sait pas. Hein.
1: Eh ben...
2: Allez, on vous adore les parisiens.
1: Oui, aussi. Alors, quelques petites phrases aussi. Il a des rouchements et la panse dévirolée.
2: Il a des rouchements et la panse toute dévirolée. C'est-à-dire que bah, on a tout simplement mal au ventre parce que bah, on a peut-être mangé quelque chose de travers. Ou...
1: Ouais, ou des rouchements de panse, on dit ça aussi.
2: Ou des rouchements de panse. Ou on a peut-être
1: exagéré
2: et usé un peu trop des bienfaits de Sucellos. Alors, Sucellos, vous savez qui c'est? Eh ben non, ben je vais vous l'apprendre peut-être ben. Sucellos, c'est tout simplement le dieu celte du vin et de la vigne. C'est l'équivalent de Bacchus. Ah. Rappelez-vous, Sucellos. Eh oui.
1: Eh bien, on va rester sur cette bonne pensée philosophique.
2: Absolument.
1: Eh bien, on se dit à une prochaine.
2: Eh ben, on se dit à la revoyure et adieu pas, choquin.
1: Allez,

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L'association animation camping mini-golf de Fresnay-sur-Sarthe vous informe que la guinguette au bord de l'eau, initialement prévue ce mardi 14 juillet, est annulée pour cause de canicule. Merci pour votre compréhension. Le club Génération Mouvement de Conly vous informe que le rendez-vous dansant de la petite guinguette animé par Gilles Musique est complet. Au plaisir de vous recevoir sur un prochain rendez-vous dansant. Festival des polyphonies à Villepin, amateurs de musique, de partage, de belles vibrations. Notez bien ces dates. L'association Les Ripailles de la Corniche vous invite à vibrer au rythme des voix du 17 au 25 juillet. Découvrez un programme riche et varié pour cette nouvelle édition. Vendredi 17 juillet à 20h30 en l'église de Villepin, les voix du Haut-Maine, participation libre. Le samedi 18 juillet à 21h, place de la mairie, Strand Hugues, pour une soirée de chants marins folle. Que énergique, participation de 10 euros. Le mercredi 22 juillet à 20h30 en l'église Villepaille, Lilith Daniel Lian, un voyage unique à travers le chant traditionnel arménien, participation de 10 euros. Et soirée de clôture le samedi 25 juillet à 17h en l'église, le grand cœur du festival pour les polyphonies orthodoxes slaves, participation libre. Buvette sur place pour partager un moment convivial avant ou après les concerts. Réservation possible en ligne via la plateforme Hello Asso. Plus de renseignements sur le festival Les Polyphonies à Villepaille au 06 21 03 92 61. 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

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Venez découvrir les collections dédiées à cette technique de broderie d'exception. 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

0: que je pense qu'il y a un lien, alors là on remonte à la nuit des temps, entre le pouvoir et la virilité. Je pense que en fait les hommes ont inventé le
1: mais
0: pouvoir.
1: Mais ça vous inquiète, rassurez-moi.
0: C'est-à-dire
1: que le pouvoir ne doit pas rester seulement dans la main des hommes.
0: Bien sûr que c'est, sinon il se dilapide. Elles n'ont pas la même forme d'intelligence que les hommes. Elles n'ont pas la même forme d'approche. Pourquoi ? Demandez au bon Dieu.
2: Je ne suis qu'un fantôme.

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